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1: Bonjour à toutes et à tous, voici les principales informations de ce lundi 28 septembre sur Radio Grand Lac. À Lourdes, le pape Léon XIV a de nouveau pris position sur la fin de vie. Dimanche, lors de sa visite en France, le souverain pontife a estimé que la législation d'une pratique ne suffisait pas à la rendre moralement acceptable. Il a appelé à rejeter toute volonté de donner la mort. Des propos qui interviennent alors que le Parlement français a adopté un texte sur l'aide à mourir. Toujours à Lourdes, près de 200 000 fidèles ont assisté dimanche matin à une messe célébrée en plein air par le pape. Léon XIV a notamment appelé à la paix et au dialogue en fin de journée. Il devait également rencontrer à huis clos 7 personnes victimes de violences sexuelles au sein de l'église. En politique, les élections sénatoriales se sont déroulées dimanche. 178 des 348 sièges du Sénat étaient renouvelés. Les présidents des groupes Les Républicains et Les Indépendants, Mathieu Darnaud et également Claude Malhuret, ont été réélus. Le scrutin est particulièrement suivi, notamment pour mesurer les rapports de force entre la droite et le centre, mais aussi pour savoir si le Rassemblement national pourra constituer un groupe au Sénat. L'élection du président de la Chambre haute est prévu jeudi. Gérard Larcher est candidat à sa réélection. Côté santé, les consultations pour Covid sont reparties à la hausse. Elles ont progressé de 76% en une semaine, selon les données citées par les médecins. Avec l'arrivée de l'automne, les autorités sanitaires appellent à la vigilance, en particulier pour les personnes fragiles. La campagne de vaccination contre le Covid et la grippe doit débuter le 13 octobre. Sur le climat, plusieurs milliers de personnes se sont réunies samedi à Paris pour demander davantage d'engagements environnementaux. Quelques 1200 organisations ont participé à ce rassemblement et réclament notamment des moyens supplémentaires pour la transition écologique. Et puis aux États-Unis, une violente tempête frappe la côte Est. Des vagues pouvant atteindre 6 mètres et des rafales à 100 km/h ont touché plusieurs États. À New York, par exemple, un mort est à déplorer. Plus de 80 000 foyers sont privés d'électricité et les autorités recommandent d'éviter les déplacements jusqu'à lundi.
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1: À Bellecombe-en-Bauges, un accident de chasse a fait un blessé hier matin. Peu avant 9h30, une femme de 53 ans, membre d'une équipe de chasse, a été touchée au mollet par un projectile. Grièvement blessée, elle a été prise en charge par les sapeurs-pompiers spécialisés en secours en montagne, avant d'être transportée par hélicoptère au centre hospitalier Annecy-Genevois. Dans les Bauges, toujours, la hausse des prix de l'immobilier pose question. Certains propriétaires pourraient réaliser d'importantes plus-values, mais craignent de ne plus pouvoir se reloger dans le massif s'ils vendent leur maison. Un habitant d'École en Bauges témoigne notamment de ce paradoxe. Sa maison, achetée 160 000 euros en 2021, pourrait aujourd'hui être valorisée bien davantage, mais pour lui, cette hausse des prix risque surtout de rendre le territoire moins accessible aux habitants qui y vivent déjà. En politique, les deux sénateurs sortants de Savoie sont réélus dès le premier tour. Martine Berthet pour Les Républicains obtient 667 voix et Cédric Vial, sans étiquette mais rattaché au groupe LR, 815 voix. Le candidat de gauche Guillaume Desrues arrive derrière eux avec 431 voix. Dans le bassin chambérien, une offre pour les salariés peut permettre de tester gratuitement le réseau de bus pendant 21 jours. Le dispositif proposé par Syncromobilité comprend notamment une carte Oura nominative et représente, selon le réseau, un avantage de 32 euros. Les informations sont disponibles sur le site de Grand Chambéry. Et puis du sport avec une soirée très difficile pour la team Chambé. Chambéry s'est lourdement incliné à domicile face à Tremblay, 44-31 en Star League. Après une première période encore disputée, les Savoyards ont complètement décroché. L'entraîneur Asier Antonio a parlé d'une défaite très préoccupante et appelle son équipe à réagir rapidement. Les Chambériens n'auront pas beaucoup de temps pour se reprendre. Prochain rendez-vous dès demain, mardi, en Bosnie, en Ligue européenne.
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1: Pour cette journée de lundi, le temps sera bien nuageux du matin jusqu'au soir, mais les températures quant à elles seront bien au-delà des normes de saison, avec 15 degrés relevés ce matin du côté de Tresserve ou encore du Bourget du Lac. Et au meilleur de la journée, on attend jusqu'à 27 voire même 28 localement à Chambéry et à Aix-les-Bains. Voilà pour vos prévisions météo. Très bon début de semaine à l'écoute du Grand Bain de la vie locale.
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1: Bonjour à toutes et à tous, voici les principales informations de ce lundi 28 septembre sur Radio Grand Lac. À Lourdes, le pape Léon XIV a de nouveau pris position sur la fin de vie. Dimanche, lors de sa visite en France, le souverain pontife a estimé que la législation d'une pratique ne suffisait pas à la rendre moralement acceptable. Il a appelé à rejeter toute volonté de donner la mort. Des propos qui interviennent alors que le Parlement français a adopté un texte sur l'aide à mourir. Toujours à Lourdes, près de 200 000 fidèles ont assisté dimanche matin à une messe célébrée en plein air par le pape. Léon XIV a notamment appelé à la paix et au dialogue en fin de journée. Il devait également rencontrer à huis clos 7 personnes victimes de violences sexuelles au sein de l'église. En politique, les élections sénatoriales se sont déroulées dimanche. 178 des 348 sièges du Sénat étaient renouvelés. Les présidents des groupes Les Républicains et Les Indépendants, Mathieu Darnaud et également Claude Malhuret, ont été réélus. Le scrutin est particulièrement suivi, notamment pour mesurer les rapports de force entre la droite et le centre, mais aussi pour savoir si le Rassemblement national pourra constituer un groupe au Sénat. L'élection du président de la Chambre haute est prévue jeudi. Gérard Larcher est candidat à sa réélection. Côté santé, les consultations pour Covid sont reparties à la hausse. Elles ont progressé de 76% en une semaine, selon les données citées par les médecins. Avec l'arrivée de l'automne, les autorités sanitaires appellent à la vigilance, en particulier pour les personnes fragiles. La campagne de vaccination contre le Covid et la grippe doit débuter le 13 octobre. Sur le climat, plusieurs milliers de personnes se sont réunies samedi à Paris pour demander davantage d'engagements environnementaux. Quelques 1200 organisations ont participé à ce rassemblement et réclament notamment des moyens supplémentaires pour la transition écologique. Et puis aux États-Unis, une violente tempête frappe la côte Est. Des vagues pouvant atteindre 6 mètres et des rafales à 100 km/h ont touché plusieurs États. À New York, par exemple, un mort est à déplorer. Plus de 80 000 foyers sont privés d'électricité et les autorités recommandent d'éviter les déplacements jusqu'à lundi.
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1: À Bellecombe-en-Bauges, un accident de chasse a fait un blessé hier matin. Peu avant 9h30, une femme de 53 ans, membre d'une équipe de chasse, a été touchée au mollet par un projectile. Grièvement blessée, elle a été prise en charge par les sapeurs-pompiers spécialisés en secours en montagne avant d'être transportée par hélicoptère au centre hospitalier Annecy-Genevois. Dans les Bauges, toujours, la hausse des prix de l'immobilier pose question. Certains propriétaires pourraient réaliser d'importantes plus-values, mais craignent de ne plus pouvoir se reloger dans le massif s'ils vendent leur maison. Un habitant d'École en Bauges témoigne notamment de ce paradoxe. Sa maison, achetée 160 000 euros en 2021, pourrait aujourd'hui être valorisée bien davantage, mais pour lui, cette hausse des prix risque surtout de rendre le territoire moins accessible aux habitants qui y vivent déjà. En politique, les deux sénateurs sortants de Savoie sont réélus dès le premier tour. Martine Berthet pour Les Républicains obtient 667 voix et Cédric Vial, sans étiquette mais rattaché au groupe LR, 815 voix. Le candidat de gauche Guillaume Desrues arrive derrière eux avec 431 voix. Dans le bassin chambérien, une offre pour les salariés peut permettre de tester gratuitement le réseau de bus pendant 21 jours. Le dispositif proposé par Syncromobilité comprend notamment une carte Oura nominative et représente selon le réseau un avantage de 32 euros. Les informations sont disponibles sur le site de Grand Chambéry. Et puis du sport avec une soirée très difficile pour la team Chambé. Chambéry s'est lourdement incliné à domicile face à Tremblay, 44-31 en Star League. Après une première période encore disputée, les Savoyards ont complètement décroché. L'entraîneur Asier Antonio a parlé d'une défaite très préoccupante et appelle son équipe à réagir rapidement. Les Chambériens n'auront pas beaucoup de temps pour se reprendre. Prochain rendez-vous dès demain, mardi, en Bosnie, en Ligue européenne.
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1: Pour cette journée de lundi, le temps sera bien nuageux du matin jusqu'au soir, mais les températures quant à elles seront bien au-delà des normes de saison avec 15 degrés relevés ce matin du côté de Tresserve ou encore du Bourget du Lac. Et au meilleur de la journée, on attend jusqu'à 27 voire même 28 localement à Chambéry et à Aix-les-Bains. Voilà pour vos prévisions météo. Très bon début de semaine à l'écoute du Grand Bain de la vie locale.
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1: Bonjour à toutes et à tous, voici les principales informations de ce lundi 28 septembre sur Radio Grand Lac. À Lourdes, le pape Léon XIV a de nouveau pris position sur la fin de vie. Dimanche, lors de sa visite en France, le souverain pontife a estimé que la législation d'une pratique ne suffisait pas à la rendre moralement acceptable. Il a appelé à rejeter toute volonté de donner la mort. Des propos qui interviennent alors que le Parlement français a adopté un texte sur l'aide à mourir. Toujours à Lourdes, près de 200 000 fidèles ont assisté dimanche matin à une messe célébrée en plein air par le pape. Léon XIV a notamment appelé à la paix et au dialogue en fin de journée. Il devait également rencontrer à huis clos 7 personnes victimes de violences sexuelles au sein de l'église. En politique, les élections sénatoriales se sont déroulées dimanche. 178 des 348 sièges du Sénat étaient renouvelés. Les présidents des groupes Les Républicains et Les Indépendants, Mathieu Darnaud et également Claude Malhuret, ont été réélus. Le scrutin est particulièrement suivi, notamment pour mesurer les rapports de force entre la droite et le centre, mais aussi pour savoir si le Rassemblement national pourra constituer un groupe au Sénat. L'élection du président de la Chambre haute est prévue jeudi. Gérard Larcher est candidat à sa réélection. Côté santé, les consultations pour Covid sont reparties à la hausse. Elles ont progressé de 76% en une semaine, selon les données citées par les médecins. Avec l'arrivée de l'automne, les autorités sanitaires appellent à la vigilance, en particulier pour les personnes fragiles. La campagne de vaccination contre le Covid et la grippe doit débuter le 13 octobre. Sur le climat, plusieurs milliers de personnes se sont réunies samedi à Paris pour demander davantage d'engagements environnementaux. Quelques 1200 organisations ont participé à ce rassemblement et réclament notamment des moyens supplémentaires pour la transition écologique. Et puis aux États-Unis, une violente tempête frappe la côte Est. Des vagues pouvant atteindre 6 mètres et des rafales à 100 km/h ont touché plusieurs États. À New York, par exemple, un mort est à déplorer. Plus de 80 000 foyers sont privés d'électricité et les autorités recommandent d'éviter les déplacements jusqu'à lundi.
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1: À Bellecombe-en-Bauges, un accident de chasse a fait un blessé hier matin. Peu avant 9h30, une femme de 53 ans, membre d'une équipe de chasse, a été touchée au mollet par un projectile. Grièvement blessée, elle a été prise en charge par les sapeurs-pompiers spécialisés en secours en montagne, avant d'être transportée par hélicoptère au centre hospitalier Annecy-Genevois. Dans les Bauges, toujours, la hausse des prix de l'immobilier pose question. Certains propriétaires pourraient réaliser d'importantes plus-values, mais craignent de ne plus pouvoir se reloger dans le massif s'ils vendent leur maison. Un habitant d'École en Bauges témoigne notamment de ce paradoxe. Sa maison, achetée 160 000 euros en 2021, pourrait aujourd'hui être valorisée bien davantage, mais pour lui, cette hausse des prix risque surtout de rendre le territoire moins accessible aux habitants qui y vivent déjà. En politique, les deux sénateurs sortants de Savoie sont réélus dès le premier tour. Martine Berthet pour Les Républicains obtient 667 voix et Cédric Vial, sans étiquette mais rattaché au groupe LR, 815 voix. Le candidat de gauche Guillaume Desrues arrive derrière eux avec 431 voix. Dans le bassin chambérien, une offre pour les salariés peut permettre de tester gratuitement le réseau de bus pendant 21 jours. Le dispositif proposé par Syncromobilité comprend notamment une carte Oura nominative et représente, selon le réseau, un avantage de 32 euros. Les informations sont disponibles sur le site de Grand Chambéry. Et puis du sport avec une soirée très difficile pour la team Chambé. Chambéry s'est lourdement incliné à domicile face à Tremblay, 44-31 en Star League. Après une première période encore disputée, les Savoyards ont complètement décroché. L'entraîneur Asier Antonio a parlé d'une défaite très préoccupante et appelle son équipe à réagir rapidement. Les Chambériens n'auront pas beaucoup de temps pour se reprendre. Prochain rendez-vous dès demain, mardi, en Bosnie, en Ligue européenne.
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1: Pour cette journée de lundi, le temps sera bien nuageux du matin jusqu'au soir, mais les températures quant à elles seront bien au-delà des normes de saison, avec 15 degrés relevés ce matin du côté de Tresserve ou encore du Bourget du Lac. Et au meilleur de la journée, on attend jusqu'à 27 voire même 28 localement à Chambéry et à Aix-les-Bains. Voilà pour vos prévisions météo. Très bon début de semaine à l'écoute du Grand Bain de la vie locale.

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1: Bonjour à toutes et à tous, c'est l'heure de votre horoscope et c'est l'heure de découvrir ce que les astres vous réservent pour ce lundi 28 septembre. Allez, on regarde ça signe par signe et on débute avec les béliers. Vous avez de l'énergie à revendre, alors profitez-en pour faire avancer un projet qui vous tient à cœur. Côté cœur justement, un peu de patience vous évitera une petite prise de tête. Les taureaux, une journée placée sous le signe de la stabilité, vous avancerez tranquillement aujourd'hui, mais sûrement une bonne nouvelle pourrait vous redonner le sourire côté finances ou travail. Les gémeaux, votre sens du contact fait merveille en ce lundi, une conversation pourrait débloquer une situation. En amour, laissez parler votre spontanéité, elle sera votre meilleur atout. Les cancers, vous aurez besoin de calme et de douceur pour bien démarrer la semaine. Écoutez votre intuition, elle pourrait vous souffler la bonne décision au bon moment. Les lions, vous ne passerez pas inaperçus aujourd'hui et cela tombe plutôt bien. Au travail comme en amour, osez prendre votre place sans pour autant vouloir tout contrôler. Les vierges, vous avez envie de mettre de l'ordre dans vos affaires et c'est exactement ce qu'il vous faut. Une petite pause dans la journée vous permettra toutefois d'éviter de trop cogiter. Les balances, c'est votre saison, alors profitez-en pour remettre un peu d'harmonie dans votre quotidien. En amour, une discussion sincère pourrait rapprocher deux personnes qui s'étaient un peu éloignées. Les scorpions, vous ressentez fortement les choses aujourd'hui, mais inutile de chercher des messages cachés partout. Faites confiance aux fées et gardez votre énergie pour ce qui compte vraiment. Les sagittaires, une envie de bouger, de changer d'air ou simplement de casser la routine pourrait vous gagner. Une bonne journée pour lancer une idée, même si elle paraît encore un peu folle. Les capricornes, vous avancez avec sérieux et efficacité, mais pensez aussi à lever le pied de temps en temps. Côté cœur, un geste simple aura beaucoup plus d'effet qu'un long discours. Les Verseaux, votre créativité est au rendez-vous et pourrait vous permettre de trouver une solution originale à un problème. Une rencontre ou un échange inattendu pourrait également égayer votre journée. Et on termine avec les poissons, votre sensibilité vous rend particulièrement réceptif à l'ambiance autour de vous. Faites-vous confiance et évitez de porter les soucis des autres sur vos épaules.
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1: Très bon lundi, merci à vous d'avoir choisi Radio Grand Lac pour vous accompagner en cette si belle matinée. J'espère que vous avez passé un superbe week-end. Me concernant, je me suis plutôt bien reposé. J'ai encore un peu la voix de canard, mais bon, ça va passer. Allez, on est parti pour votre question du jour, la toute première de cette semaine. Et on commence avec une question de culture générale. Quel est le nom scientifique de la rouille? Réponse A, l'oxyde de fer. Réponse B, l'hydroxyde d'aluminium. Réponse C, le sulfate de fer. Ou réponse D, l'acide ferrique. Vous pouvez dès à présent jouer avec nous sur la page Facebook de Radio Grand Lac en message privé comme d'habitude en nous envoyant A, B, C ou D. La bonne réponse, elle arrivera juste après notre chanson du jour. Mais avant tout cela, place maintenant à votre éphéméride.
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1: En ce lundi 28 septembre, nous souhaitons une très bonne fête à tous les Conans. Votre dicton du jour pour vendanger, il faut attendre au moins la fin septembre. Du côté de votre chanson du jour, on remonte le temps au mardi 28 septembre 2004. Ce jour-là, la Star Academy 4 était au sommet des charts français avec leur tube « Laissez-moi danser », une reprise de Dalida. Et c'est pour ça qu'on va se l'écouter ce matin dans le grand bain de la vie locale avant de se retrouver juste après pour la réponse à notre question du jour. Je vous dis à tout de suite.

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1: La Star Academy 4 avec Laissez-moi danser sur Radio Grand Lac dans les souvenirs de l'année 2004, hein, justement. Et je ne sais pas si vous vous souvenez, mais c'est lors de cette saison que notre très cher Grégory Lemarchal était encore parmi nous. On pense évidemment encore très très fort à lui et à ses proches. On poursuit avec la réponse à notre question du jour, qui, je rappelle, est une question de culture générale en ce lundi matin. Quel est le nom scientifique de la rouille? Réponse A, l'oxyde de fer. Réponse B, l'hydroxyde d'aluminium. Réponse C, le sulfate de fer. Ou réponse D, l'acide ferrique. Eh bien, la bonne réponse, c'est évidemment la réponse A, l'oxyde de fer. Et c'est un joli 80%, hein, sans surprise, de bonnes réponses ce matin. Un grand bravo à vous toutes et vous tous. Et pour les petites explications, eh bien oui, hein, la rouille correspond à la formation d'oxyde de fer, oxyde ferrique à la surface, du fer ou encore de l'acier. Voilà donc pour votre question du jour. J'espère que vous avez appris de nouvelles choses aujourd'hui. Dans tous les cas, on se retrouvera demain, même heure, même endroit, hein, sur les bonnes ondes de Radio Grand Lac pour de toutes nouvelles aventures culturelles. J'ai plus qu'à vous souhaiter un très bon début de semaine à l'écoute du Grand Bain de la vie locale.
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1: Bonjour à toutes et à tous, voici les principales informations de ce lundi 28 septembre sur Radio Grand Lac. À Lourdes, le pape Léon XIV a de nouveau pris position sur la fin de vie. Dimanche, lors de sa visite en France, le souverain pontife a estimé que la législation d'une pratique ne suffisait pas à la rendre moralement acceptable. Il a appelé à rejeter toute volonté de donner la mort. Des propos qui interviennent alors que le Parlement français a adopté un texte sur l'aide à mourir. Toujours à Lourdes, près de 200 000 fidèles ont assisté dimanche matin à une messe célébrée en plein air par le pape. Léon XIV a notamment appelé à la paix et au dialogue en fin de journée. Il devait également rencontrer à huis clos 7 personnes victimes de violences sexuelles au sein de l'église. En politique, les élections sénatoriales se sont déroulées dimanche. 178 des 348 sièges du Sénat étaient renouvelés. Les présidents des groupes Les Républicains et Les Indépendants, Mathieu Darnaud et également Claude Malhuret, ont été réélus. Le scrutin est particulièrement suivi, notamment pour mesurer les rapports de force entre la droite et le centre, mais aussi pour savoir si le Rassemblement national pourra constituer un groupe au Sénat. L'élection du président de la Chambre haute est prévue jeudi. Gérard Larcher est candidat à sa réélection. Côté santé, les consultations pour Covid sont reparties à la hausse. Elles ont progressé de 76% en une semaine, selon les données citées par les médecins. Avec l'arrivée de l'automne, les autorités sanitaires appellent à la vigilance, en particulier pour les personnes fragiles. La campagne de vaccination contre le Covid et la grippe doit débuter le 13 octobre. Sur le climat, plusieurs milliers de personnes se sont réunies samedi à Paris pour demander davantage d'engagements environnementaux. Quelques 1200 organisations ont participé à ce rassemblement et réclament notamment des moyens supplémentaires pour la transition écologique. Et puis aux États-Unis, une violente tempête frappe la côte Est. Des vagues pouvant atteindre 6 mètres et des rafales à 100 km/h ont touché plusieurs États. À New York, par exemple, un mort est à déplorer. Plus de 80 000 foyers sont privés d'électricité et les autorités recommandent d'éviter les déplacements jusqu'à lundi.
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1: À Bellecombe-en-Bauges, un accident de chasse a fait un blessé hier matin. Peu avant 9h30, une femme de 53 ans, membre d'une équipe de chasse, a été touchée au mollet par un projectile. Grièvement blessée, elle a été prise en charge par les sapeurs-pompiers spécialisés en secours en montagne avant d'être transportée par hélicoptère au centre hospitalier Annecy-Genevois. Dans les Bauges, toujours, la hausse des prix de l'immobilier pose question. Certains propriétaires pourraient réaliser d'importantes plus-values, mais craignent de ne plus pouvoir se reloger dans le massif s'ils vendent leur maison. Un habitant d'École en Bauges témoigne notamment de ce paradoxe. Sa maison, achetée 160 000 euros en 2021, pourrait aujourd'hui être valorisée bien davantage, mais pour lui, cette hausse des prix risque surtout de rendre le territoire moins accessible aux habitants qui y vivent déjà. En politique, les deux sénateurs sortants de Savoie sont réélus dès le premier tour. Martine Berthet pour Les Républicains obtient 667 voix et Cédric Vial, sans étiquette mais rattaché au groupe LR, 815 voix. Le candidat de gauche Guillaume Desrues arrive derrière eux avec 431 voix. Dans le bassin chambérien, une offre pour les salariés peut permettre de tester gratuitement le réseau de bus pendant 21 jours. Le dispositif proposé par Synchromobilité comprend notamment une carte Oura nominative et représente selon le réseau un avantage de 32 euros. Les informations sont disponibles sur le site de Grand Chambéry. Et puis du sport avec une soirée très difficile pour la team Chambé. Chambéry s'est lourdement incliné à domicile face à Tremblay, 44-31 en Star League. Après une première période encore disputée, les Savoyards ont complètement décroché. L'entraîneur Asier Antonio a parlé d'une défaite très préoccupante et appelle son équipe à réagir rapidement. Les Chambériens n'auront pas beaucoup de temps pour se reprendre. Prochain rendez-vous dès demain, mardi, en Bosnie, en Ligue européenne.
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1: Pour cette journée de lundi, le temps sera bien nuageux du matin jusqu'au soir, mais les températures quant à elles seront bien au-delà des normes de saison avec 15 degrés relevés ce matin du côté de Tresserve ou encore du Bourget du Lac. Et au meilleur de la journée, on attend jusqu'à 27 voire même 28 localement à Chambéry et à Aix-les-Bains. Voilà pour vos prévisions météo. Très bon début de semaine à l'écoute du Grand Bain de la vie locale. 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
1: Bonjour à toutes et à tous, voici les principales informations de ce lundi 28 septembre sur Radio Grand Lac. À Lourdes, le pape Léon XIV a de nouveau pris position sur la fin de vie. Dimanche, lors de sa visite en France, le souverain pontife a estimé que la législation d'une pratique ne suffisait pas à la rendre moralement acceptable. Il a appelé à rejeter toute volonté de donner la mort. Des propos qui interviennent alors que le Parlement français a adopté un texte sur l'aide à mourir. Toujours à Lourdes, près de 200 000 fidèles ont assisté dimanche matin à une messe célébrée en plein air par le pape. Léon XIV a notamment appelé à la paix et au dialogue en fin de journée. Il devait également rencontrer à huis clos 7 personnes victimes de violences sexuelles au sein de l'église. En politique, les élections sénatoriales se sont déroulées dimanche. 178 des 348 sièges du Sénat étaient renouvelés. Les présidents des groupes Les Républicains et Les Indépendants, Mathieu Darnaud et également Claude Maluret, ont été réélus. Le scrutin est particulièrement suivi, notamment pour mesurer les rapports de force entre la droite et le centre, mais aussi pour savoir si le Rassemblement national pourra constituer un groupe au Sénat. L'élection du président de la Chambre haute est prévue jeudi. Gérard Larcher est candidat à sa réélection. Côté santé, les consultations pour Covid sont reparties à la hausse. Elles ont progressé de 76% en une semaine, selon les données citées par les médecins. Avec l'arrivée de l'automne, les autorités sanitaires appellent à la vigilance, en particulier pour les personnes fragiles. La campagne de vaccination contre le Covid et la grippe doit débuter le 13 octobre. Sur le climat, plusieurs milliers de personnes se sont réunies samedi à Paris pour demander davantage d'engagements environnementaux. Quelques 1200 organisations ont participé à ce rassemblement et réclament notamment des moyens supplémentaires pour la transition écologique. Et puis aux États-Unis, une violente tempête frappe la côte Est. Des vagues pouvant atteindre 6 mètres et des rafales à 100 km/h ont touché plusieurs États. À New York, par exemple, un mort est à déplorer. Plus de 80 000 foyers sont privés d'électricité et les autorités recommandent d'éviter les déplacements jusqu'à lundi.
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1: À Bellecombe-en-Bauges, un accident de chasse a fait un blessé hier matin. Peu avant 9h30, une femme de 53 ans, membre d'une équipe de chasse, a été touchée au mollet par un projectile. Grièvement blessée, elle a été prise en charge par les sapeurs-pompiers spécialisés en secours en montagne avant d'être transportée par hélicoptère au centre hospitalier Annecy-Genevois. Dans les Bauges, toujours, la hausse des prix de l'immobilier pose question. Certains propriétaires pourraient réaliser d'importantes plus-values, mais craignent de ne plus pouvoir se reloger dans le massif s'ils vendent leur maison. Un habitant d'École en Bauges témoigne notamment de ce paradoxe. Sa maison, achetée 160 000 euros en 2021, pourrait aujourd'hui être valorisée bien davantage, mais pour lui, cette hausse des prix risque surtout de rendre le territoire moins accessible aux habitants qui y vivent déjà. En politique, les deux sénateurs sortants de Savoie sont réélus dès le premier tour. Martine Berthet pour Les Républicains obtient 667 voix et Cédric Vial, sans étiquette mais rattaché au groupe LR, 815 voix. Le candidat de gauche Guillaume Desrues arrive derrière eux avec 431 voix. Dans le bassin chambérien, une offre pour les salariés peut permettre de tester gratuitement le réseau de bus pendant 21 jours. Le dispositif proposé par Synchromobilité comprend notamment une carte Oura nominative et représente selon le réseau un avantage de 32 euros. Les informations sont disponibles sur le site de Grand Chambéry. Et puis du sport avec une soirée très difficile pour la team Chambé. Chambéry s'est lourdement incliné à domicile face à Tremblay, 44-31 en Star League. Après une première période encore disputée, les Savoyards ont complètement décroché. L'entraîneur Asier Antonio a parlé d'une défaite très préoccupante et appelle son équipe à réagir rapidement. Les Chambériens n'auront pas beaucoup de temps pour se reprendre. Prochain rendez-vous dès demain, mardi en Bosnie, en Ligue européenne.
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1: Pour cette journée de lundi, le temps sera bien nuageux du matin jusqu'au soir, mais les températures quant à elles seront bien au-delà des normes de saison avec 15 degrés relevés ce matin du côté de Tresserve ou encore du Bourget du Lac. Et au meilleur de la journée, on attend jusqu'à 27 voire même 28 localement à Chambéry et à Aix-les-Bains. Voilà pour vos prévisions météo. Très bon début de semaine à l'écoute du Grand Bain de la vie locale.
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1: Bonjour à toutes et à tous, c'est l'heure de votre horoscope et c'est l'heure de découvrir ce que les astres vous réservent pour ce lundi 28 septembre. Allez, on regarde ça signe par signe et on débute avec les béliers. Vous avez de l'énergie à revendre, alors profitez-en pour faire avancer un projet qui vous tient à cœur. Côté cœur justement, un peu de patience vous évitera une petite prise de tête. Les taureaux, une journée placée sous le signe de la stabilité, vous avancerez tranquillement aujourd'hui, mais sûrement hein, une bonne nouvelle pourrait vous redonner le sourire côté finances ou travail. Les gémeaux, votre sens du contact fait merveille en ce lundi. Une conversation pourrait débloquer une situation. En amour, laissez parler votre spontanéité. Elle sera votre meilleur atout. Les cancers, vous aurez besoin de calme et de douceur pour bien démarrer la semaine. Écoutez votre intuition, elle pourrait vous souffler la bonne décision au bon moment. Les lions, vous ne passerez pas inaperçu aujourd'hui et cela tombe plutôt bien. Au travail comme en amour, osez prendre votre place sans pour autant vouloir tout contrôler. Les vierges, vous avez envie de mettre de l'ordre dans vos affaires et c'est exactement ce qu'il vous faut. Une petite pause dans la journée vous permettra toutefois d'éviter de trop cogiter. Les balances, c'est votre saison. Alors profitez-en pour remettre un peu d'harmonie dans votre quotidien. En amour, une discussion sincère pourrait rapprocher deux personnes qui s'étaient un peu éloignées. Les scorpions, vous ressentez fortement les choses aujourd'hui, mais inutile de chercher des messages cachés partout. Faites confiance aux fées et gardez votre énergie pour ce qui compte vraiment. Les sagittaires, une envie de bouger, de changer d'air ou simplement de casser la routine pourrait vous gagner une bonne journée pour lancer une idée, même si elle paraît encore un peu folle. Les capricornes, vous avancez avec sérieux et efficacité, mais pensez aussi à lever le pied de temps en temps. Côté cœur, un geste simple aura beaucoup plus d'effet qu'un long discours. Les Verseaux, votre créativité est au rendez-vous et pourrait vous permettre de trouver une solution originale à un problème. Une rencontre ou un échange inattendu pourrait également égayer votre journée. Et on termine avec les poissons, votre sensibilité vous rend particulièrement réceptif à l'ambiance autour de vous. Faites-vous confiance et évitez de porter les soucis des autres sur vos épaules.
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1: Très bon lundi, merci à vous d'avoir choisi Radio Grand Lac pour vous accompagner en cette si belle matinée. J'espère que vous avez passé un superbe week-end. Me concernant, je me suis plutôt bien reposé. J'ai encore un peu la voix de canard, hein, mais bon, ça va passer. Allez, on est parti hein, pour votre question du jour, la toute première de cette semaine. Et on commence avec une question de culture générale. Quel est le nom scientifique de la rouille? Réponse A, l'oxyde de fer. Réponse B, l'hydroxyde d'aluminium. Réponse C, le sulfate de fer. Ou réponse D, l'acide ferrique. Vous pouvez dès à présent jouer avec nous sur la page Facebook de Radio Grand Lac en message privé comme d'habitude en nous envoyant A, B, C ou D. La bonne réponse, elle arrivera juste après notre chanson du jour. Mais avant tout cela, place maintenant à votre éphéméride.
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1: En ce lundi 28 septembre, nous souhaitons une très bonne fête à tous les Conans. Votre dicton du jour pour vendanger, il faut attendre au moins la fin septembre. Du côté de votre chanson du jour, on remonte le temps au mardi 28 septembre 2004. Ce jour-là, la Star Academy 4 était au sommet des charts français avec leur tube « Laissez-moi danser », une reprise de Dalida. Et c'est pour ça qu'on va se l'écouter ce matin dans le grand bain de la vie locale avant de se retrouver juste après pour la réponse à notre question du jour. Je vous dis à tout

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1: La Star Academy 4 avec Laissez-moi danser sur Radio Grand Lac dans les souvenirs de l'année 2004, hein, justement. Et je ne sais pas si vous vous souvenez, mais c'est lors de cette saison que notre très cher Grégory Lemarchal était encore parmi nous. On pense évidemment encore très très fort à lui et à ses proches. On poursuit avec la réponse à notre question du jour, qui, je rappelle, est une question de culture générale en ce lundi matin. Quel est le nom scientifique de la rouille? Réponse A, l'oxyde de fer. Réponse B, l'hydroxyde d'aluminium. Réponse C, le sulfate de fer. Ou réponse D, l'acide ferrique. Eh bien, la bonne réponse, c'est évidemment la réponse A, l'oxyde de fer. Et c'est un joli 80%, hein, sans surprise, de bonnes réponses ce matin. Un grand bravo à vous toutes et vous tous. Et pour les petites explications, eh bien oui, hein, la rouille correspond à la formation d'oxyde de fer, oxyde ferrique à la surface, du fer ou encore de l'acier. Voilà donc pour votre question du jour. J'espère que vous avez appris de nouvelles choses aujourd'hui. Dans tous les cas, on se retrouvera demain, même heure, même endroit, hein, sur les bonnes ondes de Radio Grand Lac pour de toutes nouvelles aventures culturelles. J'ai plus qu'à vous souhaiter un très bon début de semaine à l'écoute du Grand Bain de la vie locale.
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3: Bonjour à toutes et à tous, vous êtes bien sur Radio Grand Lac 92.1 FM et en DAB+, vous nous écoutez sur une zone qui s'étend du lac Léman jusqu'à la région grenobloise et de la région lyonnaise jusqu'à la frontière. Vous pouvez également écouter toutes nos émissions en balado-diffusion sur notre site internet. Nous sommes aujourd'hui en direct dans l'émission Plongée au cœur de l'entreprise. Vous faire découvrir la gestion des ressources humaines et le management des entreprises de notre territoire, c'est notre vœu avec Laurent. Et c'est ce que nous faisons à vos côtés depuis bientôt 3 ans maintenant, c'est notre 16e émission. Et quel plaisir de vous retrouver pour cette nouvelle saison. Bonjour Laurent.
4: Bonjour Marie-Alix.
3: Comment vas-tu ?
4: Très très bien.
3: Très très bien, t'as passé un bon week-end ?
4: Fantastique.
3: Ok, il me semble que t'es allé au Salon du Livre ce week-end, tu veux nous en toucher 2 mots ?
4: Oui, oui, j'ai eu la chance de faire deux sauts au Salon du Livre, le livre Livres en Marche. Et donc j'ai rencontré des auteurs absolument incroyables. Je pense à un certain Gérard Guerrier, qui était l'ancien patron de Aliber Trekking et qui a écrit un livre sur la conquête du pôle et sur le fait qu'on n'a pas encore élucidé la réalité de l'exploit qui a été fait à l'époque, qui a vraiment conquis le pôle. Je vous invite à aller jeter un œil sur ce livre. La rencontre avec l'auteur est absolument fantastique.
3: Merci Laurent. Et qui de mieux pour le lancement de cette émission d'avoir un acteur de notre territoire, un acteur de notre belle communauté, quelqu'un qui s'engage auprès de vous, qui fait face à des défis économiques et humains, on peut le dire comme ça. Et nous avons le plaisir d'accueillir Emmanuel Fouillant, qui est président d'Intermarché Aix-les-Bains. Bonjour Emmanuel.
5: Bonjour Marie-Alix, bonjour Laurent.
4: Bonjour.
3: Nous avons l'habitude dans cette émission de présenter nos invités, de faire donc au début une petite présentation de nos invités. Est-ce que vous pouvez s'il vous plaît nous dire qui vous êtes, comment vous êtes venu à Aix-les-Bains et puis surtout comment vous en êtes venu à présider ce super hypermarché. Alors je vais éviter le super hypermarché, mais ce beau magasin qui est notre hypermarché d'Aix-les-Bains.
5: Eh bien en fait c'est la cession des magasins Casino qui nous a amenés à Aix-les-Bains. Alors pourquoi ? Parce qu'avec mon épouse, nous avions un Intermarché dans le sud-ouest et qu'on a vu passer cette opportunité d'Aix-les-Bains avec un magasin certainement très malade, mais pour lequel il semblait avoir un projet très intéressant à faire. Et donc, nous sommes venus dans la région aixoise. On a pris un tout petit peu de temps, puisque en une journée quasiment, il fallait se décider. Est-ce qu'on y va ou est-ce qu'on n'y va pas ? On a vu une boutique qui était malade, mais on a vu des équipes qui avaient l'air d'avoir envie. Et parfois, les décisions se prennent comme ça, sur des coups de cœur, c'est pas sur des coups de tête, ou c'est pas sur des grandes réflexions parfois, c'est aussi sur des ressentis. Et on s'est dit, on va y aller. Ça, c'était en octobre 2023. Et donc, quelques discussions avec l'enseigne. Novembre 2023, nous sommes en place, à Aix-les-Bains, dans ce nouveau magasin que nous avions vu une journée, avec tout à faire.
4: Vous avez quand même décidé entre le 3 octobre 23, si je ne me trompe pas.
5: Exactement.
4: Le 5 octobre 23.
5: Exactement. Alors, il y a une anecdote qui est assez drôle, c'est que quand on a vu passer le projet, on s'est dit, il faut aller voir. Et donc, on était près de Toulouse. On s'est dit, on y va, on prend la voiture. Donc, on y est allé, tout excité. Donc, on a pris la voiture. Et puis, on s'est rendu compte qu'en voiture électrique, il y a beaucoup de recharge électrique entre Toulouse et Aix-les-Bains. Et là, on s'est dit, c'est quand même pas complètement à côté. Effectivement, une journée sur place et au retour, les mêmes recharges électriques, mais surtout la vraie décision, on s'est dit on y va.
4: Vous avez dans tous les sens du terme recharger les batteries.
5: Exactement.
3: Et comment on fait alors pour en arriver là ? Vous avez parlé de Toulouse, mais c'est quoi votre vie d'avant ?
5: Alors en fait, mon parcours, je suis issu d'une école de commerce qui s'appelait à l'époque Subdeco Marseille, qui s'appelle Kedge maintenant, pour les plus jeunes. Et avant cette école de commerce, j'avais fait un BTS qui s'appelait Action Commerciale. Maintenant, ça s'appelle MUC, si je ne dis pas de bêtises. Et en fait, c'est des études qui étaient assez pratiques. Et c'est ça qui m'a donné envie de travailler, de m'investir, etc. Le parcours scolaire avant, je n'étais pas forcément hyper fan. Mais par contre, à partir du moment où j'ai touché à l'entreprise et j'ai touché à la vraie vie économique, ça a été vraiment une grande motivation. Donc à la fin de cette école de commerce, j'ai fait une coopération. À l'époque, ça existait encore. On avait le service militaire qu'on pouvait faire dans des entreprises françaises à l'étranger. Et donc, moi, j'ai fait une coopération au Portugal qui m'a amené à travailler avec une des filiales du groupement Mousquetaire qui s'appelle la Banque Chabrière, qui est la banque du groupe, et qui m'a embauché quand je suis revenu en France en 2000. Donc, en fait, depuis 2000, je suis dans le groupement des Mousquetaires, mais j'ai eu toute une carrière de salarié. Et en fait, un jour, on a décidé avec mon épouse de passer le pas et de devenir chef d'entreprise. Et c'est là où on était complètement en cohérence avec le groupement du Mousquetaire, parce que le groupement du Mousquetaire, c'est un groupement de chefs d'entreprise qui a ensuite un certain nombre de structures pour faire fonctionner toutes les aides aux magasins pour que les magasins soient performants. Mais c'est d'abord un groupement de chefs d'entreprise. Et donc, j'ai eu un parcours de salarié et ensuite un parcours de chef d'entreprise.
3: Ça, c'est chouette de nous l'expliquer parce que je ne suis pas sûre que tout le monde le sache, ça. En fait, est-ce que les gens, et moi la première, est-ce qu'on fait la différence selon les différentes enseignes sur la façon dont c'est géré? Vous, c'est très très particulier, vous pouvez nous en dire un peu plus du coup?
5: Alors le groupement Mousquetaire, c'est effectivement des chefs d'entreprise. Si on devait résumer un petit peu la philosophie, c'est des entrepreneurs qui se disent comment on peut être fort chacun dans nos boutiques, dans un marché qui est un marché très très regroupé et très professionnel. Alors, faut reconnaître qu'on n'est pas les seuls à être des indépendants dans la distribution. Si on prend les autres indépendants, il y a Leclerc et puis il y a Système U. Mais cette particularité, elle est à mon sens extrêmement importante parce que on a un groupe qui est puissant mais qui est au service des magasins. Et ensuite, chacun dans son magasin imprime sa culture d'entreprise, ses choix commerciaux, et on pourra en parler avec le cas d'Aix-les-Bains. On a une liberté assez énorme qui nous permet d'adapter au mieux le magasin à son marché.
3: Et donc, tous les intermarchés de France ne se ressemblent pas et ne sont pas gérés de la même façon, et tous les intermarchés de France, en tout cas on l'espère, sont adaptés et spécifiques par rapport à la localité, vous me confirmez?
5: Alors tous, je ne les connais pas tous, mais en tout cas celui d'Aix-les-Bains, je peux vous confirmer qu'on l'a complètement adapté à la particularité d'Aix-les-Bains et de sa région. On a par exemple, c'est un scoop, mais on a déplacé la dent du chat dans le magasin. Bon, bah évidemment, les intermarchés qui sont ailleurs, c'est moins un scoop de faire venir la dent du chat dans le magasin.
3: Vous allez nous en dire plus. Qu'est-ce qu'il faut faire alors pour devenir entrepreneur et président d'un intermarché?
5: Alors, la première chose, c'est qu'il faut découvrir un minimum le métier. Donc, il y a des parcours pour ça. Il faut être prêt à ça parce que c'est un investissement personnel en termes de temps, en termes de vie familiale et en termes financiers qui n'est pas neutre du tout. Et puis, une fois qu'on est convaincu, bah, il y a un certain nombre dont on rencontre d'autres adhérents. Il y a un système de cooptation qui regarde le parcours et qui dit « Ok, ça a l'air de pouvoir fonctionner ou pas ». Et puis ensuite, bah, c'est un rachat d'entreprise. Donc, il faut trouver la bonne entreprise. C'est un peu comme quand on achète une maison. Souvent, on a un coup de cœur pour une maison, on n'a pas les moyens. Bon, bah, faut passer à la suivante. Ou bah, on a un peu plus de moyens, mais on ne trouve pas celle qu'on veut. Et puis un jour, on se dit bah, « Tiens, celle-là, ça va le faire ». Et puis on y va. Et puis on rachète l'entreprise. Et puis on développe cette entreprise.
3: Et ça, c'est ce que je trouve assez formidable. C'est en fait, vous êtes investi et très personnellement. C'est pas qu'une situation professionnelle où vous êtes directeur d'un magasin comme on peut connaître dans d'autres enseignes. Là, vous êtes investi personnellement. Je crois que votre épouse vous accompagne sur ce projet. Hein, c'est ce que vous nous avez dit.
5: Ah oui, c'est un projet de couple. On est tous les deux les dirigeants de cette entreprise et on travaille effectivement tous les jours ensemble. Les décisions sont confrontées, etc. Et c'est un mode de fonctionnement qui est extrêmement enrichissant parce que tout seul, on est souvent un peu esselé justement dans ce genre de poste. Et là, on a effectivement des décisions qui sont des décisions qui sont partagées. Alors, c'est pas non plus toujours facile parce qu'on n'a pas toujours forcément le même point de vue. Mais ce qui compte, c'est que cet échange perpétuel, il permet d'avancer. Il permet aussi, quand il y a des coups de mou de l'un ou de l'autre, d'avoir du support à côté. Donc, c'est vraiment une force qui me semble être très importante dans notre projet.
3: Merci. Est-ce que vous pouvez nous en dire plus? Du coup, on comprend qui vous êtes, on sait, et c'est ce que j'aime, hein, c'est-à-dire que chacune de vos décisions, en fait, elle peut avoir des conséquences sur vous, votre vie personnelle, votre investissement. Donc vous êtes là, vous êtes tous les jours avec vos équipes. Est-ce que vous pouvez nous en dire un peu plus quand même sur le fonctionnement des hypermarchés, enfin de votre hypermarché au sein d'Intermarché? Est-ce que vous avez modifié pour vous adapter?
5: Alors, le cas d'Aix-les-Bains, il est assez intéressant pour ça parce que, au-delà d'avoir mis notre touche personnelle sur la reprise d'un hypermarché, on a eu en plus à gérer un changement d'enseigne. C'est-à-dire que quand on a repris le magasin en 2023, c'était un magasin qui était clairement malade. Et quand on dit malade, c'était très malade. C'est-à-dire qu'il n'y aurait pas eu le choix d'Intermarché de racheter ce magasin-là. On peut considérer que c'est un magasin qui n'avait plus forcément d'avenir. Donc c'est un peu dur comme point de vue, hein, mais c'est la réalité. Donc en fait, On a récupéré des équipes qui ne connaissaient pas le monde des indépendants, justement, des chefs d'entreprise, des équipes qui avaient été formées depuis des années et dans un groupe intégré, dans un contexte économique compliqué, dans un contexte d'incertitude également important, parce que quand votre enseigne décide du jour au lendemain de vous vendre sans avoir trop prévenu, y a aussi de la déception vis-à-vis de l'ancienne enseigne. Et puis, il y avait des sujets technique. Quand on a appris toute sa vie à faire des ronds et que chez Intermarché on fait pas des ronds mais on fait des carrés, mettre des carrés dans les ronds c'est compliqué. Donc il y a aussi l'apprentissage des nouveaux outils, parce que les outils sont pas les mêmes, ils sont mieux ou moins bien, c'est pas le sujet, c'est que les outils ne sont pas les mêmes, les procédures ne sont pas les mêmes, et donc il y a toute une adaptation à faire pour que on fasse des carrés qui soient pas trop ronds, quoi.
3: Merci. Vous avez dit, votre décision, vous l'avez prise en 24 heures, allez, 48 heures, le temps de faire un aller-retour sur Toulouse. Bon, moi, je le fais tous les ans, c'est au moins 8 heures avec une voiture hybride. J'ose même pas imaginer avec une voiture électrique, mais c'est très bien. Protégeons notre planète. C'est quoi les premières étapes? Vous décidez de racheter? Comment vous vivez? Alors moi, le cœur de mon métier, c'est l'humain. Comment vous faites avec vos équipes, là, les anciennes équipes? Justement, vous parlez d'un changement de culture. On parle d'une entreprise où, j'ai envie de dire, le message venait du haut et était descendu dans toutes les enseignes et c'était tout pareil, à une culture un peu d'autonomie et d'indépendance où tout repose sur un patron. C'est quoi les premières étapes?
5: Alors, la première étape, c'est qu'on se pointe un samedi matin, on réunit tout le monde, on n'en connaît pas un seul. Il y avait quelqu'un de l'enseigne Intermarché qui avait fait la transition, donc on avait un point d'entrée au magasin, mais on connaît personne. Et là, on rassemble tout le monde en se disant on va se présenter. On raconte notre histoire, on dit voilà, notre projet, c'est qu'on a vu ce magasin, ça nous semble être une super aventure, ça nous semble être une aventure qui va être longue et compliquée parce qu'on part de très loin, mais ça nous permet, ça semble être une super aventure. Et donc, on est vos nouveaux patrons, les décisions maintenant c'est chez nous, il n'y a pas un monsieur Intermarché à Saint-Étienne ou ailleurs qui prendra des décisions, maintenant ça se prend ici. Et puis, on repart au boulot, et puis là on se dit, au fait, où sont les bureaux? Et donc ça commence un petit peu comme ça. Alors après on a évidemment fait des réunions avec les managers au collectif, en individuel. On a un CSE qu'on a rencontré, à qui on a expliqué les différences de philosophie, etc. Mais c'est vrai que c'est une vraie aventure, parce qu'on n'a pas la science infuse, il n'y a pas de recette miracle dans ces cas-là. Donc effectivement on l'a fait comme ça parce qu'on le ressentait comme ça, monsieur, madame, présent un samedi matin. Voilà.
4: Ce que je trouve intéressant en filigrane, Emmanuel, c'est qu'en fait, vous avez, je relis un peu la préparation de l'émission qu'on a faite ensemble, entre 2016 et 2024, vous étiez avec votre épouse, vous avez pris un magasin entre Toulouse et Montauban de 1000 m² et de mémoire, vous l'avez quasiment doublé,
5: oui,
4: sa surface.
5: Mmh.
4: Et en filigrane de tout ce que vous nous dites depuis le début de l'émission déjà, se dessine quelque chose qui me rappelle un peu vos racines d'un petit passage de 4 ans en Afrique du Sud, avec un petit clin d'œil à une citation de Nelson Mandela qui est c'est quand on a escaladé le sommet d'une très haute montagne qu'on se rend compte qu'il y en a encore beaucoup d'autres à escalader. Et dans mon esprit, ça ressemble un peu à l'image de la cordée. Vous êtes un peu dans cordée avec votre épouse et finalement avec tous les gens que vous embarquez dans l'aventure. Est-ce que je me trompe?
5: Alors,
4: est-ce que vous êtes ensemble vers les sommets? Vous embarquez?
5: Alors, j'ai essayé de prendre pas mal de métaphores de montagne, effectivement, en disant il faut qu'on grimpe, selon les jours, en haut du Mont Blanc ou en haut de l'Everest. Mais effectivement, il y a ça. Après, le point, c'est que je pense qu'on a un caractère avec mon épouse qui est que le projet nous passionne. C'est-à-dire qu'on n'aurait pas repris notre première boutique. La première boutique qu'on a reprise, c'était parce qu'il y avait un projet d'agrandissement. Donc on l'a fait. Et ça, on a trouvé ça super. Ex-Léman, on l'a repris parce qu'il y a un projet. Ça veut dire qu'effectivement, ça dépend aussi des caractères des gens. Il y en a peut-être qui auraient préféré chercher une boutique à peu près calée et puis se dire j'améliore à droite à gauche. Nous, ce qui nous plaît, c'est de casser et de reconstruire. Bon. Là, on a cassé, on a reconstruit, mais effectivement, en essayant d'emmener les équipes, je pense qu'on a, c'est difficile de dire qu'on a réussi parce que ça reste de l'humain, mais je pense qu'on a aujourd'hui des équipes qui sont fières de leur magasin, qui sont fières d'être aujourd'hui avec le maillot Intermarché. Et quand on regarde dans le rétro, il y a 3 ans, il n'y avait peut-être pas cette même fierté, il n'y a surtout peut-être même pas ce même projet, en se disant est-ce qu'un jour ce magasin va reprendre un petit peu de corps. Ça a été, pour ceux qui l'ont fréquenté, il y en a beaucoup qui ont fréquenté ce magasin à ses débuts, ça a été le magasin incontournable d'Aix-les-Bains. Donc c'est un magasin qui était tombé très très bas. Et donc, bah, y en a qui, je pense, dans les équipes, avaient un petit peu la Madeleine de Proust en se disant, bah, ça serait bien que ça reprenne un petit peu. Et ces gens-là, ils nous ont suivis et ça, c'est super. Parce qu'effectivement, ils avaient envie que la boutique reprenne des couleurs.
4: La boutique était passée de ce que j'ai noté de 165 salariés à 50 salariés avant que vous la repreniez.
5: Oui, moins de 50 salariés, 165 au maximum de son ouais. activité au milieu des années 2000.
3: Et comment on fait, alors du coup, vous nous avez bien expliqué ça, comment on fait pour justement, il y a la partie interne et il y a aussi la partie externe, vous avez pris tous vos salariés, donc les moins de 50 qui restaient, vous leur avez exposé votre projet, vous les avez embarqués avec vous, mais comment on fait pour petit à petit mettre en place votre projet d'entreprise, faire revenir les gens, parce que j'imagine qu'ils venaient beaucoup moins qu'avant. Comment vous avez fait tout ça?
5: Alors en fait, il y a peut-être deux sujets là-dessus. Il y a un premier sujet qui est de remettre les basiques. C'est-à-dire qu'on est une entreprise de distribution, il y a des basiques. Les basiques, c'est d'avoir un magasin qui soit chaland, d'avoir un magasin qui est propre. Et d'avoir des équipes, quand elles sont visibles de la part des clients, qui appliquent le fameux SBAM, sourire, bonjour, merci, au revoir. Voilà, ça c'était déjà un basique. Je pense que celui-là, il s'était un peu perdu parce qu'il n'y avait plus forcément de motivation, il y a des problèmes peut-être de logistique, d'approvisionnement, de management, je ne sais pas, mais fondamentalement, c'est le premier basique. Deuxième basique, le prix. Parce que quand on s'appelle Intermarché, on attaque les prix, et donc on a baissé de plus de 20% les prix par rapport à ce que pratiquait Casino. Et bizarrement, le trafic, quand on remet les fondamentaux plus les prix, le trafic remonte. Donc ça, c'était un premier point qu'on a mis en place. Et puis après, le deuxième point, c'est le chantier. Le chantier, c'est construire un nouveau projet. Et donc ce nouveau projet, on s'est dit, nous, on s'appelle Hyper, on est en centre-ville, on a un emplacement qui nous semble être un emplacement excellent, historique. Et donc, quelle histoire on veut raconter? Eh ben, on va raconter qu'en alimentaire, aujourd'hui, on saura tout faire. On remet des métiers de bouche qui n'existaient plus. On remet de la boucherie, on remet de la marée, on fait notre pain sur place avec de la farine locale, on fait de la cuisine sur place, etc. Donc déjà, on remet ces métiers qui nous semblent être des métiers que certains pourraient constituer comme anciens. Nous, on les trouve très modernes. Parce qu'en fait, il y a beaucoup de consommateurs qui aiment ces métiers-là. Et c'est ça qui est gage de professionnalisme. Ensuite, on s'appelle Hyper, donc on avait une vraie vocation à garder cette particularité d'Hyper. Hyper, ça veut dire être capable de proposer des produits de marchandises générales développées, donc l'univers de la maison, du culturel, du textile. Et ça, on n'avait pas du tout envie de le perdre. Et ensuite, on s'est dit, le plan du magasin, il date de sa création, 1988. La distribution moderne aujourd'hui, c'est pas ça. Et donc, de ce constat qui n'était pas bon commercialement, on va faire une force, c'est-à-dire qu'on ne va pas être contraint par l'historique. On va partir d'une feuille blanche et on a construit un plan complètement nouveau qui dit un peu l'histoire que je viens de vous raconter, c'est-à-dire une place de marché où il y a des métiers de bouche, où il y a des professionnels qui vous attendent, une entrée avec un parcours plus hyper, avec de la promotion, des marchandises générales, etc. Et tout ça, on le met en musique. Alors ça prend un peu de temps, ça prend aussi beaucoup d'énergie et beaucoup de moyens financiers, mais on le met en musique parce que l'Intermarché Hyper d'Aix-les-Bains, ça sera ça. Et aujourd'hui, c'est en place, ça y est, les travaux sont terminés. Et donc, je mets au défi quiconque de retrouver des stigmates de l'ancienne enseigne dans ce qu'on a aujourd'hui. Il n'y a pas un produit qui est au même endroit. Voilà. Et puis, je pense qu'on a des équipes qui sont aujourd'hui heureuses, contentes de voir les clients, souriantes, etc. Donc, ce n'est pas forcément très compliqué, en fait. C'est des basiques d'un côté et une ambition de l'autre. Donc, il y a une espèce de résumé qui pourrait être qu'il faut avoir les pieds sur terre et la tête dans les étoiles.
3: J'aime beaucoup votre résumé. Ce que je trouve chouette aussi, c'est que... Alors moi, je ne suis pas très hyper, je suis plutôt sur les marchés, etc. Mais j'ai un conjoint qui va en hyper, donc c'est super. On se complète. Mais ce que j'aime dans la façon dont vous décrivez les choses, c'est que là, on se retrouve... J'avais les yeux qui brillaient parce qu'on se retrouve sur la place du marché, en fait. On ne se sent plus dans un univers... Et désolée de le juger comme ça, mais bon, c'est ma façon de vivre ces endroits-là. On n'est plus dans un univers froid, mais on a de l'humain et de l'humanité derrière. Et notamment quand on parle des métiers de bouche, quand on dit vous faites le pain sur place, c'est ça que vous avez remis finalement, non?
5: Oui, ça faisait partie dans le diagnostic des éléments qui étaient perdus ou au moins absents. Certains n'avaient peut-être jamais été mis en place, d'autres oui, mais avaient été perdus. Mais effectivement, la modernité de la distribution aujourd'hui, je pense que c'est ça, c'est qu'on remet de l'humain, quoi. Juste aller mettre des produits sur des gondoles, c'est plus ça qui fait venir les gens. Et par contre, leur apporter des vraies solutions, des vraies alternatives et de l'humain, c'est très très moderne.
3: Et après, vous êtes aussi, vous avez une spécificité particulière, vous êtes dans un hypermarché de centre-ville, peut-être que ça aussi, ça donne cet élan-là.
5: Alors, le fait qu'on soit en centre-ville, pour nous, c'est vraiment un atout extraordinaire et qui est valable un petit peu pour tout, quoi. Et en particulier, enfin, également pour les productions, enfin les rayons d'hypermarché, parce que il y a une règle dans la distribution, hein, qui dit la première règle pour que ça réussisse, c'est l'emplacement. La deuxième règle, c'est l'emplacement. La troisième règle, c'est l'emplacement. Donc effectivement, quand l'emplacement est bon, après, c'est l'histoire qu'on veut raconter. Et nous, effectivement, cette histoire-là, elle fait aussi la part belle à cette notion d'hyper.
3: Là, je parlais d'un environnement qui peut sembler froid. Alors moi, j'ai travaillé, notamment quand j'étais consultante pour la grande distribution, donc je sais que c'est pas que de la froideur et qu'il y a beaucoup d'humanité et beaucoup de grands projets et beaucoup de conviction et d'engagement chez les salariés, quelle que soit l'enseigne. Mais nous, quand on arrive juste en tant que client sans savoir ce qu'il y a derrière, on se dit, bah, c'est juste des gens qui mettent en rayon. Là, tout ce que vous nous racontez, c'est pas ça. Est-ce que vous pouvez nous en dire plus? En vrai, c'est quoi les métiers dans un hypermarché? C'est quoi les... Je vais préciser.

0: l'industrie, qui est un métier absolument extraordinaire et beaucoup trop délaissé aujourd'hui. C'est un super métier. On passe de la matière brute à des matières travaillées. On a vraiment de quoi faire des belles choses et puis on conseille le client. On a un peu la même chose sur la poissonnerie. C'est un métier de conseil aujourd'hui. Ça veut dire que les clients, ils viennent acheter ils ont envie d'acheter du poisson aujourd'hui. Et puis quoi, on sait pas trop. Et si le poissonnier est bon, bah, il va d'abord lui proposer quelque chose de bon, et puis il va lui dire, tiens, vous pouvez peut-être goûter ça, c'est arrivé cette semaine, ça c'est vraiment pas mal. Donc c'est un métier où le conseil est absolument primordial. On a ensuite remis en place de la boulangerie, puisque effectivement, on part de la farine, et puis on vend du pain cuit, pétri sur place. Et on a réussi effectivement une particularité, c'est qu'on a fait une cuisine quasi professionnelle. Donc on a aujourd'hui un poste de cuisinier, ce qui peut sembler assez atypique dans un supermarché. Et donc tous les jours, on fait des recettes de cuisine faites sur place, pas de conservateur. On met ça sous vide ou sous atmosphère, c'est-à-dire qu'on met pas le moindre produit conservateur et on propose aux clients des alternatives faites maison de A à Z. Et ensuite, puisqu'on est des indépendants, c'est une entreprise. Et donc, on a des fonctions support qui n'existent pas forcément chez des intégrés. On a une comptabilité, puisqu'on a notre propre société. On a une ressource humaine. Et puis ensuite, on a évidemment des managers dans les différents domaines que je viens de citer précédemment. Donc, ça fait quand même quelques métiers. J'en ai un dernier qui est un métier qui plaît pas mal aux jeunes. C'est assez drôle. C'est le métier du drive. C'est-à-dire qu'on prépare le drive dans le magasin. Et c'est le seul métier dans le magasin qui est un métier transverse. C'est-à-dire que les gens du drive, c'est ceux qui connaissent le mieux le magasin. Et ça, c'est très drôle, parce que souvent, les gens qui sont dans les rayons connaissent leur rayon, on a du mal à leur faire passer à la gondole d'à côté, ils se disent que c'est pas le même univers. Et en fait, les gens du drive, eux, ils connaissent la boutique par cœur. Et en plus, c'est un boulot qui bouge pas mal, etc. Donc c'est un métier qui est finalement assez récent. Enfin, à l'échelle de la grande distribution, c'est le métier peut-être le plus récent. Et c'est vrai que c'est un métier à pas négliger aussi.
1: Alors ça veut dire quoi, alors pour les gens qui connaissent pas, ça veut dire quoi les gens du drive, parce que vous êtes un hypermarché au centre, est-ce que les gens font une commande en ligne et puis après viennent chercher leur commande, ou est-ce que vous avez des gens qui font les courses pour les gens et qui vont le livrer, comment ça se passe ça?
0: Eh ben en fait le drive, le client fait sa commande sur le portail ou par son application, et on a des équipes qui vont préparer la commande pour le client. Dans notre organisation à nous, on fait ce qu'on appelle du picking magasin, c'est-à-dire qu'on n'a pas d'espace dédié dans la réserve pour préparer, donc c'est bien dans le magasin que ça se passe. Et donc on constitue la commande pour le client, et puis une fois que le client veut sa commande, bah soit on la lui livre, il vient en voiture, on lui met dans le coffre, soit il a une possibilité de se le faire livrer. On a une solution coopérative de gens qui vont livrer à domicile les commandes que les clients auraient pu faire au drive.
1: Là, vous avez dit plein de choses chouettes sur lesquelles j'ai envie de rebondir. La première, c'est que j'ai l'impression que plutôt de parler d'un hypermarché, c'est plutôt une place où il y a plein de petites boutiques. Le boulanger du coin de la rue, le boucher du coin de la rue. Bon, il y a beaucoup de coins dans mes rues. Hein. La librairie, etc. Donc ça, c'est un peu l'image que vous avez renvoyée, qui est du vécu, j'imagine. Est-ce que je me trompe quand je vous dis ça?
0: Alors, ce ressenti-là, moi, je le trouve hyper positif. C'est l'envie qu'on peut avoir, sachant qu'on a quand même un point commun à tout ça, c'est que c'est l'Intermarché d'Aix-les-Bains. C'est-à-dire qu'on essaye de mettre tout ça dans une même cohérence et que ce soit bien l'Intermarché d'Aix-les-Bains. Donc, c'est bien le boulanger, le boucher, etc., de l'Intermarché d'Aix-les-Bains. On a par exemple, dans les éléments de cohérence, on a le prix qui, pour nous, est extrêmement important. Donc, on ne va pas s'amuser à avoir des univers qui soient complètement décalés les uns des autres, etc. Donc, c'est cette logique, effectivement, de place de marché, mais avec quand même une ligne directrice. Ce n'est pas juste des halles dans lesquelles on a mis des gens qui se côtoient.
1: C'est une seule équipe.
0: C'est une seule équipe.
1: C'est une seule équipe, une seule politique, et notamment cette politique de prix bas. Ça, c'est ce que je retiens. Et le deuxième chose, c'est quand vous avez parlé du drive, c'est effectivement, les gens, ils vont faire, c'est un peu comme dans la publicité, ils vont faire les courses pour vous. C'est-à-dire qu'ils choisissent les produits comme si c'était pour eux, mais c'est pour vous, pour que vous puissiez être soit livré ou que vous veniez les chercher en magasin. On remet un peu d'humanité.
0: Oui, et l'humain, la distribution de demain, elle est humaine.
1: Je vous remercie. Ce que je vous propose, c'est de faire une courte pause musicale et après on se retrouve et on continue à discuter de l'hypermarché d'Aix-les-Bains. Merci beaucoup Emmanuel, à tout de suite, restez à l'écoute de Radio Grand Lac.
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5: Vous êtes bien à l'écoute de Radio Grand Lac, 92.1 FM et en DAB+. Vous êtes en direct dans l'émission Plongé au cœur de l'entreprise. Et avec Emmanuel aujourd'hui, avec Laurent, je me mélange dans les prénoms, nous recevons Emmanuel Fouillan qui est président de l'hypermarché d'Aix-les-Bains. Emmanuel, la publicité l'a dit pour nous. Vous m'avez fait rêver, moi qui suis pas du tout très peu consommatrice des hyper, j'ai vraiment envie de tout de suite aller dans votre hyper. Vous nous avez raconté votre parcours, vous nous avez raconté votre projet avec votre épouse, vous nous avez parlé de cette proximité, je vais appeler ça de la proximité de vos clients avec l'ensemble de vos collaborateurs, hein. Quand on va au rayon boucherie par exemple, on parle à son boucher. On parle pas à des paquets sous cellophane. Hein. Là, on est vraiment en face de vraies personnes. Pardon, j'ai parfois un esprit un peu critique. Mais tout le monde finit par me connaître. Vous avez parlé des métiers de bouche. Ça m'a mis l'eau à la bouche. Bon, moi, je suis une grande épicurienne. Bravo pour tout ça. Mais pour le coup, comment vous avez mis en place tout ce projet, c'est quoi vos projets, c'est quoi les challenges qui font face aujourd'hui avec tout ce beau projet que vous avez mis en place, c'est quoi votre challenge?
6: Alors là, il y a deux questions. La première chose, c'est effectivement comment on met en place un projet comme ça. Alors dans les différentes étapes, en fait, la première étape d'un projet tel que celui-là, c'est un plan commercial. Ça a l'air tout bête, mais un plan commercial, c'est l'histoire qu'on raconte. Et donc l'histoire, je vous l'ai racontée tout à l'heure. Je rajouterai, parce que c'est notre vitrine et que là aussi, ça fait partie des choix très structurants quand on attaque des travaux comme ça. On a décidé de faire une entrée sur les fruits et légumes. On a une super équipe sur les fruits et légumes. On a une vitrine extraordinaire. On entre là-dessus. C'est aussi révélateur de fraîcheur. C'est des produits sur lesquels on peut travailler avec des producteurs locaux. En ce moment, on a les poires de la coopérative du Tremblay. Donc en fait, ce plan, il conditionne absolument tout. Parce qu'on est contraint par la surface existante et parce qu'il faut bien dire à quel endroit on va mettre quelque chose. Et quand on a décidé de ce plan-là, on a ensuite une deuxième contrainte technique, c'est que notre métier, c'est la chaîne du froid.
5: Oui.
6: Et donc, maîtriser la chaîne du froid, ça veut dire que dès qu'on déplace un frigo quelque part, le froid, il arrive quelque part et l'eau de condensation, elle s'en va quelque part. Et donc, ça veut dire qu'il y a une tranchée dans le sol. Et ça veut dire que le meuble, s'il a cet endroit-là, on ne va pas le décaler de 20 cm ou de 30 cm. Donc en fait, le plan, ça a l'air d'être un non-sujet, c'est un sujet fondamental. Il faut peut-être un an pour avoir un plan correct. Nous, on a mis un an et demi pour finaliser la totalité du projet. C'est-à-dire qu'on a eu l'impression, nous, d'avancer très très fort sur le projet. Et en fait, on a regardé dans le rétro, au bout d'un an et demi, il ne s'était rien passé dans le magasin de ce qu'on avait prévu de faire. Parce qu'en fait, cette partie de préparatoire, elle est fondamentale. Et puis ensuite, on attaque la deuxième partie qui est le chantier lui-même. Le chantier, c'est le chantier. Bon, là, évidemment, vous imaginez bien qu'avec une vingtaine de sociétés différentes, des 12 mois de planning, etc., il n'y a pas le moindre problème. Tout se passe parfaitement, pas le moindre retard. Donc ça, c'est un bonheur sans nom. Et puis voilà, une fois qu'on a fait ça, on met un petit coup de déco là-dessus parce que c'est bien d'avoir fait tout le technique, mais ça serait bien que ça soit un peu chaleureux, que ça continue à raconter notre histoire et que ça raconte à quel point on est ancré dans le territoire. Et puis on en arrive presque 3 ans après à avoir un projet finalisé. Et là, quand le projet est finalisé, c'est un peu la deuxième partie de votre question, c'est que on a monté effectivement notre première montagne, mais en fait, on a fait le camp de base là. Et maintenant, il va falloir attaquer, monter au sommet. Parce que l'écrin, il est fait, c'est très important. Mais en fait, l'écrin, c'est qu'une partie. Après, c'est qu'est-ce qu'on met dedans. Donc, il faut régler la machine. C'est une grosse machine. Hein. On a 40 ou 50 000 références quand même dans un magasin comme ça. Donc, il faut régler la machine, il faut régler les équipes, il faut former, il faut accompagner, etc. Et donc en fait, bah, c'est une aventure qui ne s'arrête pas, au magasin. Fait, aujourd'hui, on sait qu'on a encore énormément de choses à faire dans la tenue du magasin, dans la gestion de nos gammes, dans l'animation qu'on peut avoir, etc. Donc en fait, on a fait le camp de base. Ça, c'est super. Mais on n'est pas encore au sommet.
7: Ce qui est assez intéressant, je retourne à mes images, avec les dirigeants et en particulier les RH, une habitude, c'est de donner un totem. Et je vous en avais parlé vite fait pendant qu'on préparait l'émission. J'ai fini par retrouver un peu mes petits à force d'écouter et d'être attentif là-dessus. Je dirais que ce qui, Manel, vous m'arrêtez si je dis une bêtise, ça vous convient ou pas. Vous ressemblez pour moi un petit peu à un capitaine authentique qui serait comment dire, comme un navigateur avec votre épouse. Vous êtes un peu capitaine ensemble au long cours avec cette image de piloter, de naviguer avec un sextant, puisqu'un sextant permet de naviguer en étant guidé par les étoiles. Et je retiens les pieds sur terre, la tête dans les étoiles. Et le côté concret de cela, pour moi, c'est ce que vous avez dit, les mains dans le pétrin. Et redonner du sens. Est-ce que ça vous semble cohérent? C'est-à-dire, cette image de, on est guidé par des étoiles, on a les pieds et les mains dans le pétrin, et on incarne, et on veut effectivement, comme disait Marie-Alix, ça donne envie d'une seule chose, c'est qu'après l'émission, on va aller faire les courses là-bas, quoi. Est-ce que ça vous semble cohérent, juste?
6: Ah ben je prends, okay. J'aime bien. Effectivement, alors je vais prendre un exemple tout bête de ce matin, par exemple. Je vous ai fait rêver avec le magasin, etc. Et ce matin, 9h30, une fuite d'eau. On ne sait pas d'où elle vient, c'est les restes des travaux. Et donc, on est à quatre pattes et on éponge. Bon. C'est vraiment ça, ça veut dire qu'on doit passer, mais c'est ça qui est passionnant, c'est qu'on passe d'une vision stratégique à j'ai un problème opérationnel tout bête, il faut le résoudre parce qu'on ne peut pas se permettre d'avoir de l'eau dans le magasin.
7: On écope le navire.
6: On écope, on trouve la fuite. Alors, oui. Plus qu'écoper d'ailleurs, il faut trouver la fuite, c'est le plus important. On trouve la fuite et puis ça n'empêche pas que quand on remonte dans le bureau, on essaie de se remettre. Alors comment est-ce qu'on fait pour se projeter à plusieurs années à l'ambition de développement de chiffre d'affaires qu'on peut avoir, etc.
5: Ce que j'apprécie dans votre partage, c'est que vous vivez les conséquences de vos choix au quotidien. Ce qui veut dire, en fait, c'est pas quelque chose qui vient du haut et que vous êtes obligé de mettre en place et qu'en fait, parfois, vous pouvez pas mettre en place. Bon, ça, je fais référence à des vieux projets. Quand vous avez une entreprise avec un siège social et plein de filiales et en fait, où le siège social ne se rend pas forcément compte des besoins du terrain, vous êtes à l'écoute des besoins du terrain parce que vous vivez sur le terrain.
6: Oui, et puis le fait d'être son propre patron, la décision se trouve à l'endroit géographique de l'exploitation. Ça, c'est absolument fondamental. C'est un peu ma vision. Alors, moi, je suis défenseur du chef d'entreprise et de ses propres décisions, mais c'est un petit peu l'analyse qu'on a pu faire quand on a repris un magasin comme ça avec une culture intégrée, c'est que les lieux de décision ne sont pas les lieux d'exploitation et que ça peut être très très compliqué. On l'a vu par exemple avec un certain nombre d'entreprises avec qui on a travaillé pour les travaux, on a pu être en conflit en général sur le budget, etc. On a pu avoir des discussions âpres, mais les entreprises nous disaient, vous au moins chez vous, la décision, on sait qu'elle est prise. Dans des groupes intégrés, on en a certains, il faut qu'il y ait 6 ou 7 personnes qui valident. Donc 6 ou 7 personnes qui valident, c'est du temps. Il peut y avoir de la politique là-dedans, il peut y en avoir un qui existe parce qu'il peut bloquer la décision, etc. Donc en termes de réactivité, en termes d'agilité, moi je suis hyper fan du modèle des indépendants, parce qu'effectivement, on est tout le temps là où ça se passe. Et la création de valeur dans notre métier, c'est le magasin, c'est pas un siège, c'est pas, voilà, c'est pas ailleurs, c'est pas le cours de bourse, c'est dans le magasin que ça se passe. Et donc la décision, le point de décision, il est dans le magasin.
5: Et ce que j'apprécie là-dedans, c'est aussi la proximité avec vos salariés du coup. C'est pas, c'est la faute du grand patron, il a décidé de faire un truc, ça va pas fonctionner chez nous. Là, il y a de toute façon la prise en compte de la vraie vie de vos salariés et de vos clients en face.
6: C'est sûr, effectivement, on peut pas se cacher derrière. On est décisionnaire, donc on peut pas se cacher derrière celui qui aurait décidé à notre place. Donc effectivement, ça oblige aussi peut-être à se poser plus de questions avant d'appuyer sur un bouton. Mais d'un autre côté, une fois qu'on appuie, on assume.
5: Oui, et puis vous voyez directement la mise en place de tous vos projets et les conséquences, alors qu'elles soient bonnes ou mauvaises, hein, de toutes les décisions que vous prenez. Mais je reviens un peu sur le sujet. Bah oui, on a remis, on a refait un nouveau magasin, on va le dire comme ça. Vous avez tout déplacé, de ce que je comprends. Et oui, c'est pas si facile. En fait, c'est pas je déplace ma petite étagère. vous nous parliez de la chaîne du froid. On sait que c'est hyper hyper important. On sait que sans la préservation de cette chaîne du froid, il peut se développer des bactéries. On sait les conséquences malheureuses que ça peut avoir sur les clients et sur l'image de l'entreprise. C'est pas si facile. Comment vous embarquez vos salariés dans un projet comme ça ?
6: Alors, je vais vous dire ce que j'ai fait, mais si vous les interviewiez sur la manière dont tu es ressorti, je pense qu'on a on a essayé de beaucoup communiquer, mais on communique jamais assez dans ces cas-là. Mais par contre, là où je pense, là où on a réussi à les emmener, c'est que on a toujours fait preuve de transparence. Là aussi, c'est un point qui est facile dans une entreprise dans laquelle on est et qui est plus difficile certainement dans un groupe intégré où il y a 3 étages ou 4 étages au-dessus. C'est que on les a tenus informés de ce qu'on voulait faire. Ensuite, on les a formés. Ensuite, ils ont été largement impactés parce que si tous les produits, ils ont changé de place dans le magasin, c'est que c'est 100% des produits qui ont été déplacés par les équipes. Et quand je dis déplacés, c'est parfois plusieurs fois parce que quand on commence une zone de travaux, on déplace tout un univers pour le recréer, mais ensuite une troisième fois, etc. Donc, ça a été ensuite le quotidien des entreprises, des salariés, pardon. Ça a été le quotidien des salariés. Et puis après, quand on constate avec eux que ça correspond à ce qu'on voulait, il y a de la fierté partagée. Donc c'est assez unique, quoi. C'est assez exceptionnel.
7: Et à propos de fierté, à propos de, j'ai entendu, on ne va pas se cacher, j'avais noté effectivement cette fameuse totale transparence à propos en particulier, je pense, des indicateurs, de la création de valeur. Et une phrase là aussi que je trouve assez intéressante sur la façon dont vous voyez le fait de gravir ensemble les sommets, c'est si la valeur est, je cite, si la valeur est générée, on la partage, sinon on ne la partage pas.
6: Oui, là aussi, dans le changement culturel qu'on a pu constater, ça a été un point important. C'est que on s'est dit, aujourd'hui, il faut qu'on remette une boutique sur les rails qui est malade. Dans les écarts qu'on pouvait avoir avec notre concurrence, on avait par exemple des accords historiques que le groupe Casino avait eu toutes les années. Il y avait eu quelque chose qui s'était rajouté, etc. Notre constat, c'est que ça, c'était chronophage, ça prenait beaucoup de temps. Les avantages eux-mêmes, ils n'étaient pas forcément si extraordinaires que ça. Il y avait des moyens de les contrebalancer, mais que par contre, au quotidien, on se disait, on va faire une course de 100 mètres, et là, on a déjà des boulets aux pieds. Ça va être compliqué. Et donc, effectivement, on a expliqué, on a passé du temps à ça, on a expliqué cette notion de création de valeur. Si on a de la création de valeur au niveau de notre entreprise, rien à voir avec le reste du groupe Intermarché. Là, on parle de l'Intermarché d'Aix-les-Bains. Si on a de la création de valeur, on peut la partager. Donc, on va aller chercher ensemble de la création de valeur. Mais si, par contre, il n'y a pas de création de valeur, on ne peut rien partager. C'est pas un groupe qui va nous redonner un bout parce qu'il y a une filiale au Brésil qui fonctionne. Ça n'a rien à voir. Là, c'est l'Intermarché d'Aix-les-Bains. Et donc ça, je pense que ça a été un des éléments déclencheurs et qu'on a des gens qui nous ont suivis là-dessus en disant, OK, on a bien compris. C'est que c'est ce qu'on va nous créer ici qui va permettre ou pas de générer de la valeur. Et on est encore en plein dans ce sujet-là parce que la valeur, c'est justement, on a fait le camp de base, maintenant la valeur, il va falloir aller la générer. Mais c'est vrai que ça a permis cette discussion qu'on a eue et les accords qu'on a pu signer avec ça. Je pense que ça a vraiment permis aux équipes en place de dire, OK, maintenant le gros changement, c'est ça. C'est que création de valeur en local, il y a quelque chose à partager, pas de création de valeur, on échoue ensemble.
5: Là, je rebondis sur différents sujets. D'abord, transparence, parce que ça, c'est un mot qui est un peu galvaudé, je trouve, aujourd'hui. Et j'aime bien redire, transparence, ça veut pas dire tout dire. Ça veut aussi dire, parfois, là, on peut pas dire, ou là, on ne sait pas dire. Donc, c'est important je trouve, en tout cas, moi, par rapport à mes équipes et par rapport aux gens qui m'entourent, j'aime répéter ça. Être transparent, oui, parce que enfin moi aussi c'est hyper important pour moi et les gens qui me connaissent savent que je suis transparente parfois un peu trop, mais en tout cas je le suis. Et la transparence, c'est pas dire tout et n'importe quoi, c'est dire ce dont les sujets dont on est sûr, et puis c'est surtout savoir dire parfois non, là on peut pas le dire. Pour plein de bonnes raisons, on ne peut pas le dire. Peut-être que vous le saurez un jour, mais ça, on ne peut pas dire. Ou alors, peut-être qu'on le dira demain. Ça, c'est mon premier sujet. Mon deuxième sujet, c'est effectivement comment vous intégrez tous vos salariés à tous vos projets. C'est-à-dire que même quand vous parlez de réaménagement de magasins, en fait, tous les salariés sont concernés. Il faut bien des gens qui vont changer les produits de rayon. Et ces gens-là, c'est des gens dans vos magasins, c'est vos salariés. Donc eux, ils sont directement concernés par le projet. Et pareil, effectivement, vous parlez de partage de valeur. Oui, si on va pas bien, y a, c'est pas un autre groupe, c'est pas le groupe qui insuffle de l'argent. Mais si on va bien, on va pas donner aussi notre argent ailleurs. Il y a tous ces sujets-là de. On parlait d'engagement. Pour moi, c'est tous ces sujets qui font l'engagement de nos salariés. Non, je vous ai cloué le mec quand j'ai dit ça.
6: Non, mais y a, en fait, il y a beaucoup de choses. Alors, premier sujet sur la transparence. En fait, nous, on est pour ça, on est très très très très à l'aise parce que le sujet, c'est le chiffre d'affaires. Donc, le chiffre d'affaires, on est transparent tous les matins. On partage le chiffre d'affaires. Nous, on y est toutes les heures, mais avec les équipes, on y est tous les matins. Et il n'y a pas de, il y a aucun tabou par rapport à ça. Le chiffre d'affaires, c'est ce qui va nous faire vivre.
7: Un juge de paix.
6: Donc voilà. Donc on a d'autres indicateurs comme ça qui sont des indicateurs économiques, mais qui sont, il y a aucun problème par rapport à ça parce que c'est vraiment des éléments constitutifs de la performance de demain. Donc ça, il faut les partager et il faut dire c'est bien, c'est pas bien ou comment on fait pour le corriger. Mais là-dessus, on a cette chance, c'est que c'est assez facile, quoi. Nous, on est, maintenant qu'on a fait les travaux, il faut aller chercher la valeur. Point barre. Donc tous les matins, on en est où de la valeur? Donc c'est plus simple. Après, le deuxième élément, c'est comment on emmène toute une équipe. Alors ça, c'est très compliqué dans un métier comme le nôtre, puisque un magasin comme le nôtre, c'est ouvert de... Enfin, aux clients de 8h30, mais en fait, les équipes, premières équipes arrivent à 5h du matin. Donc, à partir de 5h du matin jusqu'à 20h15, heure de fermeture, 6 jours par semaine, plus le dimanche matin. Et donc, évidemment, on a des équipes qui ne se croisent pas. Évidemment, on ne peut pas mettre tout le monde en même temps dans une salle. Ça n'existe pas. Parce que sinon, le magasin, il ne fonctionne pas. Et donc, ça, c'est. Alors, on n'a pas la solution magique. Hein. Ça, je peux tout de suite vous donner les scoops. C'est que la solution magique, elle est sur une entreprise comme ça, elle est compliquée. Après, c'est. Tout l'intérêt de la chaîne managériale, effectivement, les managers puissent être les relais de tous ces points-là. Donc, on essaye de travailler là-dessus parce que on peut effectivement être facilement isolé. Il y a des gens qui ne se connaissent pas dans le magasin, alors que c'est pas une structure. Aujourd'hui, on n'est plus à 50, mais on n'est pas une structure qui est trop grande pour que les gens ne se connaissent pas. Mais fondamentalement, il y en a qui se croisent pas. Ça existe. Donc, effectivement, c'est la chaîne managériale qui peut ensuite amener ces éléments, ces valeurs d'entreprise, etc., pour que ça puisse être communiqué vis-à-vis des équipes. Mais une entreprise qui démarre à 9h et qui finit à 17h, effectivement, je pense que c'est plus simple.
5: Disons que tout le monde se croise au moins une fois dans la semaine, parce que bon, on sait qu'avec le télétravail, parfois, c'est plus compliqué. Mais chose dont on a parlé, hein, quand on a préparé l'émission, effectivement, dans une entreprise, on peut se dire classique, on peut se dire modulo un ou deux postes, on peut s'arrêter une demi-journée, une journée, une heure. Vous, c'est pas le cas. Vous avez pas le choix. Il faut ouvrir pour les clients.
6: Alors ça, c'est un point majeur sur notre métier et je dois confesser quelque chose. Quand j'étais salarié du groupe, je croisais des chefs d'entreprise qui venaient dans ce qu'on appelle le tiers-temps, c'est-à-dire les fonctions centrales du groupe, je les croisais. Et je dois reconnaître qu'ils avaient une humeur assez changeante en fonction de leur chiffre d'affaires. Et du haut de mon expérience de salarié, je me disais, certains je leur disais aussi, mais les autres je leur disais pas, mais en moi-même, je me disais quand même quel manque de recul. Je veux dire, ils sont de mauvais poils parce que le chiffre d'affaires est pas bon, ou ils sont de bons poils parce que le chiffre d'affaires est bon. Quand on passe de l'autre côté, j'ai la même maladie qu'eux. C'est-à-dire que globalement, on est complètement accro à l'activité et qu'effectivement, c'est des éléments. Quand on est chef d'entreprise, on peut pas se détacher de ça. Et donc, effectivement, la culture du chiffre aujourd'hui, elle est incontournable. Nous, on vit de ça en fait, on a ça qui nous court dans les veines et que c'est parfois compliqué à comprendre quand on n'est pas effectivement soi-même chef d'entreprise.
5: Il faut savoir que dans la plupart des enseignes, ce qui se passe, c'est qu'on a des tableaux de bord. Donc, on a notre chiffre d'affaires du magasin. Il y a des endroits, moi je l'ai vécu, où c'est heure par heure que le tableau sort. Et on a le chiffre du magasin et le chiffre du magasin fait par les copains d'à côté. Et c'est à celui qui fait le meilleur chiffre. Bon, ça, c'est dans des enseignes intégrées. On imagine bien que quand on n'est pas dans une enseigne intégrée, on a notre propre chiffre. Mais effectivement, quand on est chef d'entreprise, on sait tous les coûts de structure, les coûts salariaux, etc. Et moi, je peux comprendre effectivement que oui, on peut faire la tête quand le chiffre n'est pas au rendez-vous. Surtout quand vous, comme vous, on a plein de projets, en fait. Parce que là, vous avez dit que vous avez construit le camp de base, mais il reste à gravir la montagne.
6: Oui, il reste à gravir la montagne. Et puis, ce camp de base, il a quand même été fait à coût d'investissement assez important. Donc il faut aussi ensuite, là aujourd'hui on a dépensé pour faire une belle boutique, et puis ensuite il faut que la boutique elle ait la création de valeur pour permettre aussi le remboursement des emprunts. Donc ça aussi c'est une caractéristique quand on est chef d'entreprise, on a une chance extraordinaire, on n'a pas de patron. Mais en fait notre patron c'est le client d'un côté et le banquier de l'autre. Donc les clients, bah, quand on en a c'est super, mais le banquier il faut aussi, il a eu la gentillesse et il a eu la confiance pour nous prêter sur un projet, mais ça veut dire que là derrière il faut aussi assumer derrière. Donc c'est vrai que cette caractéristique d'être chef d'entreprise, moi qui pourtant étais dans le groupement mousquetaire mais qui n'était pas en face, ça c'est vraiment une caractéristique importante, et je crois que c'est un des éléments qui aussi fait comprendre nos équipes la différence avec un groupe intégré qui a une direction financière, on ne les a jamais vus, ils sont ailleurs, etc. Bon, nous le banquier il vient régulièrement, on lui fait visiter le magasin, on lui montre les équipes, il a besoin de voir, il est content de voir, et puis après il est content aussi quand on paye nos dettes. Voilà, c'est pour moi c'est une vraie force de chef d'entreprise, mais c'est vrai que c'est une pression continue du coup. Hein.
7: Alors moi il y a un clin d'œil que je vais faire en particulier à Marie-Alix finalement, sur un sujet qu'elle aime bien, qui est le fait que vous alliez bientôt intégrer une alternante en master RH. Et que Marie-Alix dit souvent, et on a une de nos invitées toute jeune RH qui disait, mais être RH dans une entreprise de à peine plus de 50 personnes, bah finalement ce serait bien que les entreprises de cette taille-là considèrent l'importance de ces métiers. Donc c'est le premier clin d'œil, c'est finalement il doit y avoir une volonté derrière ça d'intégrer une alternante en ressources humaines, en master. Et la deuxième chose, ça va aussi dans l'esprit de tout ce qu'on vient d'évoquer, c'est-à-dire les questions qu'on s'est posées pendant la préparation de l'émission. Quelles solutions pour créer de l'esprit d'équipe, le lien, travailler sur le lien dans une entreprise telle que la vôtre finalement. Et puis bah finalement la RH dans tout ça, j'imagine qu'elle va prendre sa part, enfin ça va donner certainement de nouvelles possibilités, des nouvelles des amplitudes, de nouvelles visions. Et là je fais un clin d'œil à tous les deux.
6: Alors en fait c'est déjà fait, c'est-à-dire que le recrutement a eu lieu, on a une jeune femme qui est un dynamisme assez fou, qui met un dynamisme dans ce domaine-là qui est extrêmement appréciable, parce que c'est un domaine qui bouge évidemment beaucoup chez nous. Alors c'est des métiers, on a un turnover qui est toujours trop important certainement, mais on a un turnover d'autant plus que en plein développement, bah on recrute de nouvelles personnes, il y en a qui trouvent pas leur intérêt dans le job, il y a ceux pour qui nous on pense que ça va pas le faire, etc. Donc il y a quand même naturellement un mouvement dans un métier qui a déjà naturellement pas mal de turnover. Mais on a aussi effectivement tout ce qu'on peut faire à côté, c'est-à-dire qu'on avait un peu le syndrome de la PME sans être négatif là-dessus, mais le syndrome de la PME c'est qu'on s'équipe pas sur ces métiers-là, parce qu'on se dit d'abord qu'on sait faire, évidemment on sait faire, on n'a pas besoin, et puis tout d'un coup on se rend compte qu'il y a quand même un petit peu de boulot, et puis des fois on se regarde dans le rétro et on dit bah effectivement en termes de communication j'aurais peut-être pu faire mieux, en termes d'accompagnement j'aurais pu faire mieux. Et donc en fait, on lui a proposé un poste qui est complètement dingue. Ça veut dire que il y a de l'exploitation normale, mais il y a aussi justement la communication, l'accueil des nouveaux entrants. Et l'accueil des nouveaux entrants, on a un boulot de dingue. Alors là aussi, en plus dans la distribution, c'est pas un métier où on a la culture du nouvel entrant comme ça très très simple, parce qu'on est dans le quotidien. Effectivement, le rideau il s'ouvre tous les matins, donc faut que les rayons soient pleins, etc. Donc quelqu'un qui arrive, on lui dit bon bah tiens, tu commences cette attaque là. Bon. C'est pas forcément comme ça qu'on fidélise les gens, et la génération Z des fois lui faut un petit peu plus pour qu'elle se sente un peu intégrée dans le système. Donc effectivement il y a aussi toute cette intégration là qui est là et qui nous semble être un point extrêmement important, parce que bah, je vous le disais, on a passé le camp de base, mais pour aller à la deuxième étape il va falloir qu'on ait effectivement des ressources, et des ressources qu'on arrive à intéresser, qui soient motivées par les missions qu'on leur propose et par l'objectif qu'on a tous d'aller atteindre justement le deuxième camp de base et puis un jour le sommet, quoi.
7: Sécuriser la voie en quelque sorte, non?
6: Exactement, sécuriser la voie, être en support, parce que effectivement l'humain c'est, je le disais tout à l'heure, la distribution c'est de l'humain, quoi. Alors évidemment il y a des marchandises, il y a d'autres choses, etc., mais c'est d'abord de l'humain. Aujourd'hui la moitié de la valeur ajoutée d'un magasin il part en masse salariale, donc ça veut bien dire que sans personne on peut rien faire. Et donc effectivement, la grosse différence qui va se faire quand on a remis les fondamentaux dont je vous parlais, c'est après c'est l'humain. Est-ce que le magasin est bien tenu? Est-ce qu'en caisse on accueille correctement? Est-ce que le boucher ou le poissonnier conseille correctement? C'est là où on va faire la différence. Et donc effectivement, ça nous a paru être le bon moment pour intégrer une ressource spécifique et apprendre à travailler de manière un petit peu différente, en ayant une construction RH et pas uniquement vivre au jour le jour.
5: Là, vous me faites vraiment plaisir. Je prends. Bon, forcément, c'est mon métier, donc je sais l'importance des ressources humaines en entreprise. Je sais l'importance de l'intégration. Et puis, dans un hyper, on n'a jamais vu un paquet de farine se trimballer tout seul jusqu'à son emplacement. Il y a des gens derrière, hein, il y a de l'humain derrière tous ces rayons. Et vous avez parlé effectivement de l'humain chez le boulanger qui est un conseiller. Enfin, moi, je trouve ça extraordinaire. Non, le pain n'est pas du pain industriel. Sachez-le, je le répète. Allez acheter votre pain à l'hypermarché d'Aix-les-Bains. On parlait recrutement. Là, on parle ressources humaines, on parle recrutement. C'est quoi l'intérêt? Alors, moi, j'ai ma propre idée hein, de venir travailler dans un hyper pour un jeune, par exemple, ou pour un moins jeune. Qu'est-ce que ça apporte? Alors, et notamment chez vous?
6: Alors, c'est un métier, il y a beaucoup d'autres métiers, etc. Il y a une particularité que moi je trouve extraordinaire dans la grande distribution, et là c'est pas que l'Intermarché d'Aix-les-Bains, c'est la distribution en général, c'est que c'est un domaine qui peut être un ascenseur social réel. C'est-à-dire que celui qui est un peu courageux et qui bosse, il a une voie royale qui lui est ouverte. On a beaucoup de métiers, on peut avoir la frontière de la formation de base. Bon, nous on a des métiers avec formation de base, on a aussi des métiers où la formation de base, elle n'est pas forcément nécessaire, on l'apprend, on forme, etc. On a une palette de métiers assez importante, donc on peut en plus passer d'un métier à l'autre. Et on a vraiment cette possibilité d'évoluer. Moi, j'ai plein de collègues qui ont aujourd'hui des intermarchés, qui sont chefs d'entreprise, qui ont des très très belles réussites, qui ont commencé en mettant en rayon à 5h du matin et qui étaient particulièrement motivés, qui ont fait vraiment des belles opérations, qui sont montés en chef de rayon, qui sont ensuite montés à des postes de direction dans le magasin et qui ensuite ont pu prendre leur propre entreprise. Donc, ce qui est vraiment extraordinaire dans la distribution, c'est cet ascenseur social potentiel. Quand on est motivé, il y a toutes les portes qui sont ouvertes. Après, dans les contraintes, c'est qu'on travaille surtout le matin. Donc, celui qui a du mal à se réveiller le matin, c'est un vrai problème dans la distribution. Enfin, moi, dans une grande partie des métiers. Et puis, comme beaucoup d'autres métiers, mais je dirais que c'est peut-être plus important parce qu'on ouvre le rideau tous les matins. Si on n'est pas fiable, c'est pas possible. Ça veut dire que quelqu'un qui est là et puis un jour qui veut pas se lever, en fait, ça n'existe pas de pas vouloir se lever, de pas pouvoir se lever, etc. Et c'est vrai que ça, aujourd'hui, c'est pas toujours partagé par tout le monde. Mais effectivement, une entreprise comme la nôtre qui ouvre le rideau tous les matins, on peut pas se permettre d'avoir des gens qui sont pas là. Enfin, malheureusement, on en a évidemment, mais c'est très très pénalisant. C'est pas comme si quelqu'un venait qui rattrapera son travail le lendemain quand il reviendra, etc. On est vraiment sur un métier du quotidien. Le rideau s'ouvre tous les matins. Tous les matins, il faut que le magasin soit refait et soit impeccable.
5: J'ajoute et dites-moi si je me trompe, mais c'est aussi cette relation humaine, c'est-à-dire la relation à l'autre. Alors effectivement, tous vos salariés se voient pas, se croisent pas, parce qu'il y en a qui commencent à 5h et il y en a qui finissent à 20h. Donc pour tout le monde, ceux qui commencent à 5h ne sont pas, sauf les patrons, ceux qui finissent à 20h. Mais il y a aussi cette relation au client. En vrai, quasiment tout le monde chez vous doit croiser des clients. Donc il y a cette relation humaine. Et quand on croise un client, quand on est en hyper, et ben, on fait son conseil.
6: Oui, alors on fait son conseil. Après, la relation client, ça va de la réunion, de la relation la plus enrichissante, etc., à la réunion la plus compliquée, parce qu'on a aussi des clients qui sont compliqués. Donc là aussi, il faut avoir des équipes qui sont capables d'abord de comprendre que c'est pas contre eux que ça se passe, parce que parfois un client peut être énervé pour plein d'autres raisons que le magasin. Et par contre, et puis d'un autre côté, un collaborateur qui fait bien son job avec un client qui est en demande. C'est une fidélisation en disant, à Inter Aix-les-Bains, ils sont super. Parce que, alors je cherchais un produit, je ne l'ai pas trouvé, je cherchais un conseil, j'ai pu l'avoir, j'avais une commande à faire, on m'a fait un super buffet, j'ai adoré, on a passé une super soirée parce que le traiteur a pu leur préparer un super buffet, voilà. Et effectivement, cette relation client, elle est primordiale chez nous. Alors évidemment, même quand le client est compliqué, il ne faut pas le perdre. Donc c'est ce charme de ce métier, c'est que c'est un métier qui est ouvert à l'intégralité de la population, hein, on ne fait aucune barrière à l'entrée. Mais ça se travaille, et ça se travaille aussi au drive, parce qu'on a l'impression que le drive c'est déshumanisé, pas du tout, en fait on livre, et on n'a pas de relation d'argent au moment où on livre, alors qu'en caisse il peut y avoir une relation d'argent, et c'est là où on va créer la fidélité en disant, alors on a pu faire ça, là j'avais pas ce produit là, on l'a substitué par celui-ci, ce que ça a été, voilà. Donc en fait c'est effectivement un peu à tous les étages de la maison que la relation client peut se faire. On essaye d'être le plus vigilant possible parce que quoi qu'il arrive, il faut que le client il soit content de son expérience d'achat.
5: On va arriver à la fin de l'émission et comme d'habitude, je dis, oh là là, on n'a pas dit assez de choses, on n'a pas... Il faudrait refaire une émission, Emmanuel. Il va falloir revenir pour nous raconter comment on passe du camp de base au second camp, peut-être, et peut-être au troisième, au quatrième, au cinquième. Ce que je retiens, c'est déjà aller voir. Voilà, rentrez dans l'hyper d'Aix-les-Bains, allez-y comme si vous alliez au musée. Après, ressortez avec quelque chose, mais allez voir, ça vaut le coup d'y aller. Et j'espère qu'on vous a donné l'envie. Ce que je retiens aussi quand même, c'est l'ascenseur social, parce que moi, s'il y a un métier partout en France qu'on connaît, celui-là, il reste un ascenseur social. C'est-à-dire que vous pouvez arriver sans avoir fait des grandes études, et une fois que vous avez montré votre valeur, alors vous pouvez progresser dans l'échelle sociale de l'entreprise. Merci beaucoup, Emmanuel.
6: Merci à vous.
7: Merci beaucoup.
5: On a aujourd'hui un programme très très chargé, ou en tout cas chargé avec plein de jolies émissions. Et alors on commence à 12h10 avec Élodie qui nous présente Enquête de sens et elle va rechercher des chemins de vie. Je vous propose de l'écouter, c'est juste après Maxime qui nous parle de l'info locale à 13h. Parlons Asso avec Cyril. Alors, vous savez, pour moi, l'attachement que je porte aux associations, c'est les associations qui font vivre notre territoire. Écoutez Cyril, donc, à 13h. Bon, à 18h, on va retrouver Ève et Aude dans C'est local et c'est bon, l'émission qui réveille nos papilles. Surtout, restez à l'écoute de Radio Grand Lac. On a du plaisir à partager nos émissions. Et restez à l'écoute pour Maxime et l'info locale. Merci beaucoup. Bonne journée.
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11: Bonjour à toutes et à tous, voici les principales informations de ce lundi 28 septembre sur Radio Grand Lac. À Lourdes, le pape Léon XIV a de nouveau pris position sur la fin de vie. Dimanche, lors de sa visite en France, le souverain pontife a estimé que la législation d'une pratique ne suffisait pas à la rendre moralement acceptable. Il a appelé à rejeter toute volonté de donner la mort. Des propos qui interviennent alors que le Parlement français a adopté un texte sur l'aide à mourir. Toujours à Lourdes, près de 200 000 fidèles ont assisté dimanche matin à une messe célébrée en plein air par le pape. Léon XIV a notamment appelé à la paix et au dialogue en fin de journée. Il devait également rencontrer à huis clos 7 personnes victimes de violences sexuelles au sein de l'église. En politique, les élections sénatoriales se sont déroulées dimanche. 178 des 348 sièges du Sénat étaient renouvelés. Les présidents des groupes Les Républicains et Les Indépendants, Mathieu Darnaud et également Claude Maluret, ont été réélus. Le scrutin est particulièrement suivi, notamment pour mesurer les rapports de force entre la droite et le centre, mais aussi pour savoir si le Rassemblement national pourra constituer un groupe au Sénat. L'élection du président de la Chambre haute est prévu jeudi. Gérard Larcher est candidat à sa réélection. Côté santé, les consultations pour Covid sont reparties à la hausse. Elles ont progressé de 76% en une semaine selon les données citées par les médecins. Avec l'arrivée de l'automne, les autorités sanitaires appellent à la vigilance, en particulier pour les personnes fragiles. La campagne de vaccination contre le Covid et la grippe doit débuter le 13 octobre. sur le climat, plusieurs milliers de personnes se sont réunies samedi à Paris pour demander davantage d'engagements environnementaux. Quelques 1200 organisations ont participé à ce rassemblement et réclament notamment des moyens supplémentaires pour la transition écologique. Et puis aux États-Unis, une violente tempête frappe la côte Est, des vagues pouvant atteindre 6 mètres et des rafales à 100 km/h ont touché plusieurs États. À New York, par exemple, un mort est à déplorer, plus de 80 000 foyers sont privés d'électricité et les autorités recommandent d'éviter les déplacements jusqu'à lundi.
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11: À Bellecombe-en-Bauges, un accident de chasse a fait un blessé hier matin. Peu avant 9h30, une femme de 53 ans, membre d'une équipe de chasse, a été touchée au mollet par un projectile. Grièvement blessée, elle a été prise en charge par les sapeurs-pompiers spécialisés en secours en montagne avant d'être transportée par hélicoptère au centre hospitalier Annecy-Genevois. Dans les Bauges, toujours, la hausse des prix de l'immobilier pose question. Certains propriétaires pourraient réaliser d'importantes plus-values, mais craignent de ne plus pouvoir se reloger dans le massif s'ils vendent leur maison. Un habitant d'École en Bauges témoigne notamment de ce paradoxe. Sa maison, achetée 160 000 euros en 2021, pourrait aujourd'hui être valorisée bien davantage, mais pour lui, cette hausse des prix risque surtout de rendre le territoire moins accessible aux habitants qui y vivent déjà. En politique, les deux sénateurs sortants de Savoie sont réélus dès le premier tour. Martine Berthet pour les Républicains obtient 667 voix et Cédric Vial, sans étiquette mais rattaché au groupe LR, 815 voix. Le candidat de gauche Guillaume Desrues arrive derrière eux avec 431 voix. Dans le bassin chambérien, une offre pour les salariés peut permettre de tester gratuitement le réseau de bus pendant 21 jours. Le dispositif proposé par Syncromobilité comprend notamment une carte Oura nominative et représente selon le réseau un avantage de 32 euros. Les informations sont disponibles sur le site de Grand Chambéry. Et puis du sport avec une soirée très difficile pour la team Chambé. Chambéry s'est lourdement incliné à domicile face à Tremblay, 44 à 31 en Star League. Après une première période encore disputée, les Savoyards ont complètement décroché. L'entraîneur Asier Antonio a parlé d'une défaite très préoccupante et appelle son équipe à réagir rapidement. Les Chambériens n'auront pas beaucoup de temps pour se reprendre. Prochain rendez-vous dès demain, mardi, en Bosnie, en Ligue européenne.
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11: Pour cette journée de lundi, le temps sera bien nuageux hein, du matin jusqu'au soir, mais les températures quant à elles seront bien au-delà des normes de saison avec 15 degrés relevés ce matin du côté de Tresserve ou encore du Bourget du Lac. Et au meilleur de la journée, on attend jusqu'à 27 voire même 28 localement à Chambéry et à Aix-les-Bains. Voilà pour vos prévisions météo, très bon début de semaine à l'écoute du Grand Bain de la vie locale.

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2: Bonjour, bonjour, bonjour, c'est Élodie et je suis ravie de vous retrouver pour ma rentrée sur Radio Grand Lac. Après une longue pause estivale où venir ici m'a manqué, je suis de retour pour ma chronique En quête de sens, la chronique qui met en valeur les entrepreneurs passionnés pour vous inspirer. L'émission n'a pas changé, du direct pendant 40 minutes sur le 92.1 et tout en replay, que ce soit pour cette émission ou toutes les autres que vous avez sur Radio Grand Lac. Cette émission a trois intentions, montrer que tout est possible, donner des clés et créer le déclic. Et l'interview des entrepreneurs qui sont invités est justement fait pour ça, puisqu'ils viennent nous partager leurs histoires de vie, leurs déclics à eux. Ils nous racontent leur aventure entrepreneuriale avec leurs choix, leurs obstacles et leurs réussites. Et ils terminent en nous partageant une astuce en lien avec leur activité. Aujourd'hui, j'ai la joie d'accueillir et d'interviewer au micro de Radio Grand Lac Laetitia, qui a créé Doux Moment, un lieu dédié aux enfants et aux parents, dans lequel elle utilise les bienfaits de l'eau pour soulager les maux. Cette invitée est une invitée particulière, puisque si vous m'écoutez régulièrement, vous l'avez déjà entendue. Elle est venue en avril et elle revient aujourd'hui pour nous raconter l'évolution de son activité. Moi, personnellement, j'ai hâte d'en savoir plus, mais d'abord accueillons Laetitia. Bonjour Laetitia.
3: Bonjour Élodie.
2: Comment vas-tu ?
3: Ça va, super. Bon. Je suis contente d'être là aujourd'hui.
2: Eh bien, nous aussi, on est contents de t'avoir à nouveau et de pouvoir écouter de nouveau qu'est-ce que tu fais, quelle est ton activité et surtout voir comment ça évolue, parce que quand on est entrepreneur, y a souvent des rebondissements, des nouveautés et on a souvent plein d'idées. Donc moi, j'ai hâte de tout découvrir. Avant qu'on parle de ton activité, donc Doux Moment, qui se trouve à Yenne, on va parler un petit peu de toi. Est-ce que tu peux nous redire un petit peu ton parcours, qu'est-ce qui t'a amené à créer ce lieu, le sens derrière tout ça?
3: Alors moi, il faut savoir que je suis auxiliaire de puériculture de formation initiale. Depuis 6 ans, je travaille à la maternité de Chambéry, une maternité de niveau 3, principalement la nuit. Et j'ai eu envie de créer Doux Moment, puisque je cherchais à créer un lieu où les parents pourraient venir se ressourcer.
2: Donc à la base, l'intention, c'est pour les parents?
3: Oui, parce que je suis aussi maman de 3 enfants et c'est parfois compliqué de trouver vers qui se tourner quand on a des besoins particuliers. Et du coup, j'ai voulu créer cet espace-là.
2: Donc ça vient apaiser les maux, M-A-U-X, de l'enfant. Mais oui. Par contre, l'intention de base, c'est pour soulager les parents, leur apporter des outils qu'ils n'auraient peut-être pas. Parce qu'effectivement, quand on est parent, on doit faire face à plein de choses.
3: Tout à fait.
2: Et parfois, on ne sait pas à qui demander quoi. Donc tu as toujours été auxiliaire? Toujours en maternité?
3: Alors non, j'ai tardé un petit peu à passer le concours. Okay. Je l'ai beaucoup passé, mais j'ai pas réussi à aller à l'école. Et entre-temps, j'ai travaillé dans le restaurant de mes beaux-parents, qui est à Saint-Jean-de-Chevelu. Et une fois qu'il a été vendu, je me suis dit que c'était le bon moment pour moi.
2: Le bon moment, ok. Donc là, aujourd'hui, rappelle-moi, tu as créé quand, Doux Moment?
3: Alors, j'ai ouvert en janvier dernier, mi-janvier.
2: D'accord, 2026. Donc là, c'est tout frais. Est-ce qu'on peut parler un petit peu de ton premier travail, du coup, auxiliaire en maternité? Tu me disais hors antenne que tu n'avais pas l'intention de tout arrêter parce que tu aimais aussi ce job-là.
3: Oui.
2: Et que là, ton activité Doux Moment, c'est pour venir combler d'autres choses, c'est ça? Tu trouves ton équilibre entre les deux?
3: Voilà, puis c'est surtout que j'aime beaucoup mon travail à la maternité, j'aime mes collègues. D'ailleurs, c'est grâce à l'une d'entre elles que je suis avec toi aujourd'hui. Merci Alexandra si tu m'écoutes. Et en fait, moi, voilà, je me dis que la nuit, je ne sais pas si je vais réussir à tenir les nuits sur du long terme. Et puis, j'avais envie de créer quelque chose. J'ai une soif d'apprendre, une soif de transmettre. J'ai beaucoup de mal à rester en place. J'ai beaucoup d'idées tout le temps. Et c'est parfois compliqué de mettre des choses en place quand on est un peu limité quand même. On ne peut pas proposer tout et n'importe quoi à la maternité. Donc voilà pourquoi j'ai décidé de me former moi de mon côté et de pouvoir proposer quelque chose. Et bien évidemment, le but, c'est aussi de pouvoir en vivre et de pouvoir dégager du temps quand j'en ai envie à mes 3 enfants.
2: Oui, donc il y a plusieurs choses en fait. Oui, tu aimes ton job à la maternité, mais effectivement, tu peux pas faire tout et n'importe quoi. Ça, voilà. Ça paraît logique. Tu nous dis que tu as plein d'idées et que du coup, tu t'es dit, je vais créer quelque chose pour que mes idées se concrétisent, mais aussi, j'entends, pour aller petit à petit vers un équilibre un petit peu différent. Et donc, voilà. Tu le dis, hein, pouvoir passer aussi du temps avec tes enfants. D'où moment, c'est le résultat de ta formation initiale, de ton apprentissage en tant que maman et d'autres formations. On va revenir dessus. Est-ce que tu peux justement nous expliquer un petit peu plus en détail qu'est-ce que c'est? Donc, j'ai volontairement pris le temps de le dire, mais je pense qu'on n'entend pas forcément bien à l'antenne. C'est d'où moment, écrit M-O-M-A-N-S. Donc, il y a un petit jeu de mots. Explique-nous tout. Qu'est-ce qu'on fait dans ce lieu?
3: Alors, chez Doux Moment, je propose des soins beaucoup à base d'hydrothérapie. Donc, je me sers des bénéfices de l'eau, tout simplement. J'ai plusieurs formules, mais ça se passe dans un spa avec des bulles, avec de la lumière. Et j'accueille les enfants donc de 3 mois à 36 mois.
2: Ok. Donc, c'est destiné aux enfants, même si les parents sont là et que l'intention, c'est de pouvoir les soulager eux aussi. Mais oui. En tout cas, c'est destiné, le soin est destiné aux enfants de 3 mois à 3 ans. Concrètement, donc l'hydrothérapie, on a entendu hydrothérapie, spa, des mots qui nous parlent. Hein. Mais concrètement, qu'est-ce que tu fais avec les enfants? Parce que je pense que les personnes qui nous écoutent doivent se dire, ok, normalement, le spa, c'est pour les adultes, c'est pour se détendre, c'est pour ne rien faire. Et donc, qu'est-ce que tu proposes aux enfants concrètement et surtout, qu'est-ce que tu viens soulager comme mot, MAUX?
3: Alors, je soulage pas seulement les mots, je propose aussi juste des formules découvertes où les parents viennent prendre du temps avec leur enfant, une heure et quart en fonction de ce qu'ils choisissent. Et je peux aussi soulager des maux comme les douleurs dentaires, les RGO, donc les reflux chez les enfants, des enfants qui ont des soucis de tonus aussi. Ça peut être bien pour eux de venir un peu travailler ça en flottaison dans la baignoire. J'ai plusieurs bouées donc, où on travaille différentes choses et aussi en fonction du tonus de l'enfant et de son âge.
2: Ok, donc il y a des maux, des douleurs, des oui. souffrances spécifiques que tu peux venir soulager, mais tu l'as dit, si j'ai bien compris, ça peut être aussi simplement si on a besoin de que son enfant soit plus détendu,
3: oui, voilà,
2: soit plus apaisé.
3: J'aime dire qu'on vient favoriser le lien entre le parent et son enfant aussi.
2: Ok, donc il y a quand même plein de choses qui peuvent se passer,
3: oui.
2: J'imagine.
3: Oui.
2: Renforcer le lien entre le parent et l'enfant, apaiser, du coup, apaiser les émotions notamment,
3: aussi.
2: Les ressentis, libérer tout ça. Donc il n'y a pas nécessairement besoin que l'enfant ait une souffrance
3: non.
2: pour venir passer un bon moment chez Doux Moment.
3: Voilà, pas du tout, non.
2: Ok. Tu as parlé de flottaison, de bouée. Explique-nous plus en détail les outils, je ne sais pas quel terme utiliser, mais
3: oui.
2: les outils que tu utilises.
3: Alors, j'utilise plusieurs bouées ou flotteurs. J'en ai un qui intrigue beaucoup et qui fait beaucoup parler. C'est la fameuse bouée qu'on met autour du cou de l'enfant, qui impressionne beaucoup. Donc,
2: oui.
3: Je prends vraiment beaucoup de temps lors d'une première séance à la présenter, que ce soit au bébé ou alors à ses parents. Ils peuvent la toucher, la manipuler. J'en montre qu'elle est sécurisée et c'est surtout une bouée qui a été travaillée avec des ostéos, des pédiatres, plus d'un an de recherche et 15 prototypes quand même pour arriver à la finale. Et j'en ai d'autres parce que les bébés parfois ne sont pas du tout réceptifs à avoir un objet autour du cou. J'ai eu des bouées plates où on peut mettre l'enfant à plat dos ou à plat ventre et les bouées que j'appelle pour les marcheurs, celles où en fait ils sont assis dans la bouée. Donc voilà, les buts ne sont pas les mêmes, mais j'ai plusieurs cordes à mon arc.
2: Donc il y a plusieurs outils en fonction du besoin, en fonction de ce qu'il y a besoin de soulager. Tu
3: oui.
2: vas pas utiliser forcément le même outil. Comment ça se passe concrètement quand on fait appel à toi? J'imagine, mais je veux bien que tu prennes le temps de nous expliquer, j'imagine que tu prends le temps d'échanger avec les parents, avec les enfants. Comment ça se passe? Parce que si on a un enfant qui a besoin de quelque chose, comment tu vas savoir quel outil utiliser?
3: Alors, on prend toujours le temps en début de séance, en moyenne un petit quart d'heure, 20 minutes, en fonction de l'histoire de la famille qui est devant moi. Mais on prend le temps de savoir, je retrace l'histoire de l'enfant depuis la grossesse jusqu'à son arrivée. Des fois, on peut se rendre compte que la maman a mal vécu certains éléments de sa grossesse, par exemple, et peut les retransmettre, avoir un bébé qui est très tendu et qui aurait besoin justement de se détendre. Et je cherche aussi le pourquoi de leur venue à l'Institut. Donc, on prend ce temps-là d'échange au début de la séance. Et après, je fais mon programme en fonction.
2: Ok. Oui, donc tu viens pas juste agir sur la problématique, tu vas chercher un petit peu plus en profondeur pour comprendre d'où ça vient, quelle est la cause,
3: voilà,
2: pour peut-être proposer l'outil et la méthode la plus adaptée.
3: Oui. Okay. Oui, et à savoir que j'agis vraiment en fonction de l'enfant. Donc si l'enfant n'est pas réceptif, si l'enfant n'a pas envie, ça m'est déjà arrivé de proposer autre chose ou alors de sortir le bébé du bain parce qu'il a besoin d'un câlin, d'une tétée, d'un biberon, peu importe. Et on reprend derrière, en fait, là où on s'était arrêté.
2: Donc tu es très très attentive aux besoins de l'enfant. Là, tu nous le dis, en début de rendez-vous, tu prends le temps d'échanger 15-20 minutes. Tu échanges avec les parents. Quand il s'agit d'un

0: plusieurs types, sous les pieds ou alors sur les côtés. Et puis des faisceaux lumineux que je, avec un variateur, je peux changer les couleurs, je peux la laisser fixe.
1: Ok. Voilà. Et donc le parent va dans l'eau avec
0: pas
1: l'enfant.
0: Du tout. Non, pas du tout. Papa, le parent reste à l'extérieur du okay. bain. Ouais, c'est juste, j'ai pas la place pour le parent. Beaucoup me le demandent, mais non, c'est vraiment le soin. Il est pour l'enfant. C'est l'enfant qui est en flottaison. C'est chez l'enfant qu'on va chercher à faire travailler l'enroulement, à faire. Voilà, c'est le bébé qui travaille, le parent reste là en figure d'attachement, en personne sécure, en ressource si le bébé en a besoin.
1: Et en général, les enfants, quel que soit leur âge, ils sont réceptifs, ils passent un bon moment, ils kiffent, ils n'ont plus envie de sortir ou...
0: Ah oui. Oui, ça m'arrive très régulièrement d'avoir du mal à sortir. Alors j'avoue que les tout petits, 20 minutes, c'est un grand maximum. Ça me déchire le cœur de les sortir parfois, mais après, on n'est plus dans juste de la détente, on rentre dans un effort sportif.
1: Ouais.
0: Donc, on perd un peu les bénéfices de la séance.
1: Oui, donc tu veilles à tout voilà. ça, à ce que le cadre et le rythme soient bien respectés.
0: Tout à fait.
1: Donc, je le répète, pour vous qui nous écoutez, on est avec Laetitia qui a créé Doux Moments à Yenne. C'est un espace dédié à l'enfant et aux parents. On vient soulager le parent dans sa volonté d'aider son enfant à travers tout ce qui concerne l'hydrothérapie. Comment t'en es arrivée là? Parce que tu nous l'as dit, ta formation initiale, c'est auxiliaire.
0: Oui.
1: Tu bosses en maternité. Donc bon, les enfants, du coup, tu connais un peu. Hein. Le sujet n'est pas inconnu, mais comment t'en es arrivée là? Qu'est-ce que tu as fait? Comment tu t'es formée? Quel a été ton parcours?
0: Alors, c'est tout simple. Pendant mon congé maternité de ma fille, donc mon troisième enfant, je suis tombée sur une publicité sur Instagram qui présentait un bébé avec une bouée de cou. Et ma fille était toute petite, donc ça m'a tout de suite interpellée.
1: Tu cherchais une solution? T'avais un problème avec ta fille ou c'est...
0: Pas du tout.
1: Pas du tout.
0: Pas du tout.
1: Okay.
0: Non, je suis tombée sur Instagram comme ça, par pur hasard. Et ça m'a interpellée parce que, comme beaucoup de parents, je me suis dit, mais qu'est-ce que c'est que cette histoire de mettre un bébé dans une baignoire avec un truc autour du cou?
1: C'est vrai que moi, j'ai vu l'image et c'est vrai que c'est impressionnant. Donc, je comprends que ça interpelle à l'instant. Donc là, toi, tu vois la pub, tu dis qu'est-ce que c'est que ce
0: truc? C'est malade, tout simplement. Et en faisant des recherches, je suis tombée sur un centre de formation qui est à Nogent-sur-Oise. Et j'ai pris le temps d'aller échanger avec la formatrice qui m'a expliqué le pourquoi du comment. Et je me suis dit, OK, ça, il n'y en a pas ici. Contrairement aux bains enveloppés ou à plein de choses qu'on peut trouver pour soulager les bébés. Et je me suis dit, c'est ce que je veux parce que je voulais quelque chose de nouveau.
1: Donc, c'est vraiment la vie qui t'a apporté quelque chose là à l'instant T. Et ça, le bon moment, au bon moment.
0: Voilà.
1: Tu vois cette pub, ça t'interpelle, mais de manière plutôt négative.
0: Oui.
1: Décides du coup, de par ta personnalité et puis parce que t'as des enfants, tu décides d'aller creuser pour comprendre ce truc qui te semble complètement hallucinant.
0: Oui.
1: Et au final, tu te rends compte que c'est génial.
0: Oui.
1: Et là, on a le côté entrepreneurial qui rentre en jeu. C'est « Ah, il n'y a pas ça chez nous ».
0: Voilà.
1: Tu le dis. Et donc, je vais en faire quelque chose.
0: Tout à fait. Et je me suis dit « Je vais aller passer ma formation ». Donc, une partie en visio, une partie pratique où je suis allée dans le centre de formation. Et je me suis dit « Je vais ramener ça ici ».
1: Ça dure combien de temps, cette formation?
0: Alors, la théorie, on la passe sur 2 jours. Donc, où on va retracer le développement de l'enfant, plus ou moins. Les différentes pathologies qu'on peut rencontrer chez les enfants jusqu'à 36 mois et comment justement les soulager avec l'hydrothérapie. Et ensuite, j'ai la pratique, j'ai passé une journée à Nogent-sur-Oise.
1: Ok. Bien, merci pour tous ces détails. Je vous le redis, on est avec Laetitia qui a créé Doux Moments. On va continuer à en parler. Tu vas nous parler encore plus précisément de cette magnifique technique et puis surtout de ce que ça peut soulager. Et puis, c'était un des objectifs aujourd'hui, c'est que tu vas nous parler aussi des nouveautés, des futurs projets. Donc, on fait une petite pause musicale et on revient juste après.

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2: Nous voilà de retour, vous êtes en direct dans l'émission En quête de sens. Aujourd'hui on est avec Laetitia, Laetitia qui a créé l'Institut Doux Moments, M-O-M-A-N-S-I-N, qui est un lieu dédié aux enfants et aux parents, où on vient soulager les maux des enfants et soulager les parents qui n'ont pas toujours des solutions pour justement apaiser leur enfant. En première partie, Laetitia, on a parlé de ta formation, ton parcours, de l'intention derrière ce beau projet. Est-ce que tu peux, pour que tous nos auditeurs comprennent bien, nous réexpliquer ou nous redonner les raisons qui pourraient les pousser à faire appel à toi? Qu'est-ce que l'enfant peut avoir comme symptôme, comme problématique, comme besoin que tu pourrais soulager?
3: Alors déjà, je voulais rappeler juste que je suis pas médecin. Ouais. Parce que j'ai beaucoup de parents qui pensent qu'une séance chez Doux Moments peut remplacer un rendez-vous chez le médecin. Donc c'est important pour moi de dire que non, je suis là pour pallier à certains maux ou alors les soulager temporairement. Mais après, si vraiment derrière il y a une raison médicale, malheureusement, ce n'est pas de mon ressort.
2: Oui.
3: Donc moi, je peux accueillir des bébés qui ont des troubles du sommeil, des bébés qui ont des troubles digestifs, des bébés qui ont besoin d'être soulagés au niveau des dents aussi beaucoup. J'ai aussi eu un petit garçon qui était hyper médicalisé avec un manque de tonus. On a travaillé pendant depuis l'ouverture jusqu'à là, je l'ai encore vu ce mois-ci, où on est venu travailler sur son tonus. On peut venir chez moi après pour passer juste un bon moment aussi. On n'est pas obligé d'avoir des douleurs, mais principalement c'est pour ça qu'on vient. Les coliques, les reflux.
2: Les angoisses, le stress, parce que les bébés aussi peuvent en avoir.
3: Tout à fait, ça aide à renforcer un petit peu le côté sécure chez l'enfant. Oui, tout à fait. Et puis, j'oublie certainement, mais voilà, le panel est assez large.
2: Bon, quoi qu'il en soit, si jamais vous vous dites que peut-être ça peut convenir, il faut de toute façon contacter Laetitia et lui poser la question. Tu seras en capacité de leur dire si oui ou non ça peut correspondre et les aider.
3: Ou de réorienter si toutefois ce n'est pas dans mes fonctions.
2: C'est important effectivement de rappeler que tu ne remplaces pas le médecin.
3: Oui.
2: Pour moi, c'est plutôt complémentaire, c'est-à-dire que le médecin a son rôle et toi, tu peux venir soulager et tu as un autre rôle. Tu l'as dit en première partie, au-delà de la problématique qui vous amène chez Laetitia, ça peut être aussi de renforcer le lien, la connexion entre le parent et l'enfant. Ce que tu as dit en première partie aussi est intéressant, c'est que parfois la maman a vécu des choses pendant la grossesse qui peuvent être du coup transmises inconsciemment, bien évidemment, mais qui peuvent être transmises à l'enfant et on peut aussi agir sur ça.
3: Oui, tout à fait. Donc déjà, rien que d'en parler en première partie de séance, ça peut des fois faire du bien, la soulager ou mettre des mots aussi tout simplement sur des choses qu'elle n'a pas forcément verbalisées jusqu'à là. Et j'aime aussi proposer, alors on n'est pas obligé, mais j'aime aussi proposer un massage en fin de séance que je ne pratique pas parce que je ne suis toujours pas kiné, mais que j'enseigne aux parents et qui leur permet d'avoir cet échange et ce moment où ils prennent le temps avec leur enfant de le masser pendant 10 à 15 minutes. Donc c'est un massage que j'aime appeler le massage bien-être qui justement refait prendre conscience à l'enfant de toutes les zones de son corps et au fait qu'il est de nouveau sur la terre et plus en flottaison.
2: Ah oui, ça fait la transition pour repartir.
3: Tout à fait. Et c'est le parent qui le resécurise lors de ce massage que je lui montre avec un poupon.
2: Ok, oui, donc toi tu expliques, tu transmets la méthode et ensuite eux ils le pratiquent avec l'enfant. Génial, donc effectivement il y a une vraie connexion entre le parent et l'enfant. Et alors justement je le disais au tout début de cette émission, tu es déjà venue, on t'a déjà écoutée, avec plaisir d'ailleurs. Et moi j'aime bien voir un petit peu aussi l'évolution, les nouveautés parce que quand on est entrepreneur, souvent, on a plein d'idées. Et tu l'as dit, toi, tu as cette personnalité à avoir plein d'idées. C'est quoi les projets, les nouveautés, l'actualité? Qu'est-ce qu'on peut découvrir aujourd'hui?
3: Alors prochainement, vous pourrez venir fêter l'anniversaire donc de votre enfant chez Doux Maman. J'ai eu beaucoup de demandes de parents, principalement de l'école où sont scolarisés mes enfants, mais aussi d'autres parents que j'ai pu rencontrer à l'institut qui auraient voulu que je propose des prestations pour les enfants plus grands. Mais je ne suis pas encore formée. Et pour le moment, du coup, j'ai décidé de leur proposer des, je vais appeler ça les doucettes parties, où on va pouvoir venir fêter son anniversaire à l'institut et passer un petit moment, prendre soin, voilà, tout simplement, autour de, avec ses copines et autour de crêpes.
4: Génial. Donc toujours jusqu'à 3 ans ou
3: non t'as... Cette fois-ci, c'est justement pour les plus grands. Donc c'est à partir de 5 ans.
4: Ok.
3: Et j'ai pas vraiment de limite d'âge. Je peux proposer plusieurs choses, soin des mains, soin du visage.
4: Donc tout ce qui est partie soin dont on a parlé jusqu'à présent, on l'a dit, c'est pour les enfants de 3 mois à 3 ans.
3: Oui.
4: Là, ce que tu vas proposer, donc les doucettes.
3: Les doucettes parties.
4: Les doucettes parties. J'aime beaucoup ce nom. Les doucettes parties. Là, c'est pour les plus grands, donc
3: à
4: partir de 5 ans.
3: Oui.
4: C'est pour venir donc faire son anniversaire,
3: voilà,
4: mais sortir un petit peu de ce qu'on connaît avec les jeux, les machins, les trucs. Et là, c'est pour venir faire son anniversaire avec les copines, mais sur un moment un peu plus où on prend soin de soi.
3: Cosy, oui, c'est ça. Oui.
4: Ok.
3: Donc là, pour le lancement, ce sera avec une prestation soin des mains et vernis.
4: Ah, génial. Ouais. Donc elles viennent, tu l'as dit, il y a des crêpes, donc il y a le goûter,
3: voilà.
4: Elles mangent, elles boivent, elles se font faire un petit soin des mains, un petit vernis.
3: Voilà, et elles repartent avec des petits cadeaux.
4: Ah, génial. C'est limité en nombre?
3: Alors, pour que ce soit cohérent, à peu près 6 personnes, ouais.
4: Ok.
3: 6 enfants.
4: Génial.
3: Pour qu'on puisse avoir le temps. Et j'ai aussi une petite activité où, justement, je vais demander aux copines de donner un adjectif sur la petite fille qui fête son anniversaire. Et ça fait un peu partie de l'estime de soi et pour pouvoir la renforcer aussi. Voilà, c'est important pour moi d'avoir le temps de faire tout ça.
4: Ça fait partie, je pense, de ta philosophie d'accompagnement, ta philosophie de vie, hein, du coup. C'est permettre, en tout cas, ce que tu fais, c'est offrir un moment aux enfants qui viennent leur faire du bien et qui viennent renforcer l'estime, la confiance. Et effectivement, un petit adjectif de la part des copines, ça fait toujours du bien. Est-ce que tu vas créer des doucettes, mais pour les petits garçons?
3: Alors, j'ai pas encore eu de demande, mais on peut très facilement décliner. En fait, je fais ça avec une marque qui s'appelle Tout Fruit, donc il y a une gamme de produits d'hygiène et de cosmétiques pour enfants. Et on peut facilement détourner. On peut faire un soin des mains sans mettre de vernis et faire plutôt un soin du visage derrière. Enfin, je peux l'adapter également aux petits garçons.
4: Oui, bah c'est bien, ça va dans cette volonté qu'on a aujourd'hui de montrer que les garçons, ils ont aussi le droit de prendre soin d'eux. Il n'y a pas que les petites filles. Génial, donc les doucettes, c'est, là, ça se concrétise le
3: ça
4: mois prochain.
3: Ça se concrétise, ça devrait voir le jour en octobre, courant octobre, oui,
4: bon,
3: tout à fait.
4: Donc si vous avez votre enfant qui a son anniversaire prochainement, ou en tout cas dans les prochains mois, il aura forcément dans les 12 mois son anniversaire, donc... Contactez Laetitia, ça change, c'est original, ça change de ce qu'on connaît et ça peut effectivement être un super, super moment. Comment t'es venue cette idée? C'est quelqu'un qui t'a demandé si tu faisais quelque chose? Comment t'as eu cette idée?
3: C'est une maman qui m'a demandé si je proposais des prestations anniversaires et en fait je me suis dit... Enfin, c'est compliqué de faire un anniversaire au spa, comment je pourrais mettre ça en place? Et puis après, j'ai fait mes petites recherches, et voilà, comme d'habitude, et j'ai fini par trouver une prestation adaptée, voilà.
4: Génial, comme quoi le fait de solliciter, même si vous n'êtes pas sûr que ça corresponde, parlez-en à Laetitia, parce que voilà, derrière, elle crée des choses sur mesure, rien que pour vous.
3: Voilà, bon, du coup, la petite fille en question a fêté son anniversaire de fille, mais... Elle reviendra.
4: L'année prochaine, elle aura de nouveau un anniversaire.
3: Voilà.
4: Ok. Donc ça, c'est la première nouveauté, les doucettes pour les anniversaires.
3: Tout à fait. Et je vais aussi prochainement animer des ateliers parents-enfants au sein de structures. Donc pour le moment, dans les micro-crèches de Saint-Jean-de-Chevelu et de Belay, donc qui s'appellent les doux mots.
4: Uh-huh.
3: Voilà. Avec un jeu de mots également. Mais voilà, je vais animer des ateliers donc pour le moment, avec les parents des enfants qui sont dans ces structures, mais avec la possibilité d'élargir et de pouvoir proposer d'autres choses.
4: C'est quoi l'objectif de ces ateliers?
3: Donc là, dans un premier temps, ce sera des ateliers de massage et de réflexologie. Donc là, je vais lancer un premier atelier qui s'appellera les mots d'hiver, donc où on va venir travailler la réflexologie plantaire chez l'enfant pour tout ce qui est soucis ORL, encombrement, boost des défenses immunitaires.
4: Les mots d'hiver, H-I-V-E-R ?
3: Oui.
4: Ok, j'étais partie sur... Cette orthographe-là.
3: Non, c'est bien l'hiver qui arrive, le froid.
4: Donc l'hiver qui arrive avec tous les microbes.
3: Voilà, c'est ça. Où je vais proposer aux parents d'apprendre à masser certains points sous le pied de leur enfant et pouvoir le répéter chez eux.
4: Donc l'objectif de ces ateliers, à chaque fois, c'est un petit peu comme le massage que tu proposes à la fin de tes soins.
3: Oui.
4: C'est en fait de montrer aux parents comment faire, de leur expliquer pour qu'eux ensuite puissent faire à la maison.
3: Servir à la maison comme rituel ou comme un soin ponctuel. Moi, je sais que ça m'arrive de le faire à mes enfants quand ils ont le nez qui coule. On ne le fait pas tous les jours, hein, mais voilà. Et après, j'en ai d'autres qu'on peut pratiquer plus souvent, mais dans un
4: Donc là, il y a à la fois tout ce qui a trait à la réflexo-plantaire qui va venir effectivement agir sur des symptômes, entre guillemets, précis.
3: Voilà. Oui.
4: Et puis, tu as l'intention aussi de faire des ateliers plus massage bien-être.
3: Oui, c'est possible aussi, tout à fait. Pour le moment, c'est pas ce que je vais proposer dans l'immédiat, parce que c'est pas forcément ce dont les parents ont besoin.
4: Là, tout de suite, d'accord.
3: Tout de suite, mais je compte le proposer et je vais aussi me former en geste de premier secours pédiatrique pour pouvoir animer aussi des ateliers ou montrer aux parents les gestes de premier secours. Ça, c'est pareil, c'est un projet, mais pour le moment, la date n'est pas sortie.
4: On ne peut pas tout faire en même temps.
3: Non.
4: On peut tout faire, mais pas en même temps.
3: Non,
4: donc, il faut effectivement programmer et organiser. Donc, l'objectif avec ces ateliers, c'est de pouvoir transmettre les choses aux parents, les former, entre guillemets, à différentes techniques pour que eux, ensuite, à la maison, puissent aussi soulager leurs enfants.
3: Voilà, partir avec des clés.
4: Ok, donc pareil, ça s'ouvre aux parents qui ont des enfants de tout âge.
3: Oui, alors pour le moment, moi, dans mon institut, j'ai pas forcément l'espace pour pouvoir les animer à l'institut, mais c'est des choses que je peux facilement en structure, ou alors si les parents ont une grande maison et qu'ils ont plusieurs parents qui sont dans le même cas et qui voudraient aussi passer ce moment-là, c'est possible aussi.
4: Donc là, on fait une petite annonce. Hein, si c'est un atelier qui peut vous intéresser, effectivement, j'y avais pas pensé. Ça peut aussi se faire directement chez les parents,
3: oui,
4: dans une maison, quitte à ce qu'ils regroupent plusieurs parents.
3: Tout à fait.
4: Là, pour l'instant, ce que tu mets en place, c'est suite à une demande, c'est donc en structure,
3: oui,
4: en crèche, hein, c'est
3: tout
4: ça.
3: Tout à fait.
4: Mais effectivement, ça peut se faire dans n'importe quelle structure, dans,
3: oui,
4: n'importe quel lieu, entre,
3: oui,
4: guillemets.
3: Oui, oui, j'avais essayé aussi de démarcher un foyer mère-enfant.
4: Ouais.
3: Donc avec des enfants qui ont des passés pas forcément faciles, avec des liens qui ont parfois du mal à être créés. Et justement, c'était plus que pour un but de soulager un mot, c'était plus pour venir encadrer et créer du lien entre l'enfant et son parent.
4: Du coup, même principe, hein, si les mairies, les communes ont envie aussi de mettre en place ce genre d'atelier, je pense notamment quand tu seras formée au premier secours,
3: oui,
4: pédiatrique, qui est quand même un sujet, je pense, important,
3: oui,
4: parce qu'on est tous, je pense qu'on est nombreux à être complètement désarmés si demain il se passait quoi que ce soit. Donc en tout cas, encore une fois, n'hésitez pas à contacter Laetitia, parce que tu nous l'as prouvé là en 40 minutes, que si on fait une demande et que tu n'y avais pas encore répondu, tu réfléchis pour trouver une solution.
3: Oui, oui, justement, dernièrement, on m'a demandé aussi si j'avais des tips pour le sevrage, pour l'allaitement maternel, justement. J'en avais pas, mais c'est pareil, c'est en cours.
4: J'en avais pas, du coup, je vais en chercher. T'essayes de au maximum de pouvoir aider les parents, en fait. Il y a vraiment cette intention derrière chaque idée, chaque décision, chaque action, c'est permettre aux parents d'être un parent avec le plus d'outils possible.
3: Oui, c'est ça. Puis un parent, que comprendre aussi aux parents que chaque famille a son importance et que je fais pas avec une famille ce que j'ai fait avec celle d'avant ou que je ferai avec celle d'après. C'est vraiment un soin qui est propre à la famille que,
4: oui,
3: j'ai en face de moi.
4: C'est personnalisé.
3: Oui, tout à fait.
4: Super, merci Laetitia pour tout ça. Il y a d'autres projets, non ? On est
3: non,
4: déjà
3: pour
4: pas
3: le moment,
4: mal. Hein.
3: C'est bien, ouais. Je vais déjà essayer de faire tout ça.
4: Eh oui, effectivement, ça fait déjà beaucoup. Merci d'être revenue, c'est vraiment chouette. J'aime beaucoup, je crois que je vais,
2: Je vais retenir cette idée dorénavant, faire revenir les entrepreneurs au bout de quelques mois, parce que je trouve ça génial déjà d'en reparler, surtout que c'est un projet que je trouve vraiment magnifique, et puis de voir les évolutions, les nouvelles idées, comment ça se transforme. Merci vraiment. Tu le sais, dans cette émission, j'aime bien terminer avec la petite astuce de l'invité, en lien avec son activité, ou avec l'entrepreneuriat d'ailleurs, puisque ça reste une émission dédiée à l'entrepreneuriat. Oui. Ça serait quoi, toi, ton astuce aujourd'hui que tu aurais envie de partager ?
3: Alors, de pas forcément attendre de bons moments, parce qu'il n'y en aura pas forcément, mais que justement, c'est en se lançant qu'on va pouvoir apprendre et ajuster. C'est justement pour ça que je suis tout le temps en train de me renseigner et qu'il est important de savoir aussi s'entourer.
2: Donc toi, la petite astuce du jour, c'est plus lié à l'entrepreneuriat, c'est oser.
3: Oser et s'entourer. Ouais, pour moi, c'est très important.
2: N'attendez pas effectivement que tout soit parfait, parce que ça le sera jamais. Mais oser y aller avec cette capacité comme tu as à rebondir, à réfléchir, voilà, et à avancer malgré tout et contre tout ce qui pourrait se passer.
3: Voilà, c'est ça.
2: Génial. Merci. Merci beaucoup Laetitia d'avoir été là avec nous de nouveau.
3: Merci à toi.
2: Je te souhaite et je souhaite à Doux Moments encore plein de bons moments du coup. Avec tout ce que tu crées en plus, le doux moment, les doux mots, les mots d'hiver, les doucettes parties. N'hésitez pas à aller suivre Laetitia sur les réseaux sociaux. Donc tu es sur
3: Instagram.
2: Ouais.
3: Sur Facebook aussi, voilà.
2: Okay.
3: Et je partage tous mes projets et tout ce que je fais jusqu'à maintenant.
2: Est-ce que tu as un site internet ?
3: Oui, également www.doumoments, donc doumoments.com.
2: Super. Eh ben, merci beaucoup Laetitia, et puis on va continuer à suivre tout ça de près.
3: Merci.
2: Pour vous qui nous écoutez, bien évidemment, vous restez dans le grand bain de la vie locale. Vous allez pouvoir retrouver Cyril à 13h pour son émission Parlons Asso. Et à 18h, vous retrouverez Ève et Aude avec leur émission C'est local et c'est bon. Et petite émission particulière ce soir, puisqu'elles vont vous parler du Salon du Chocolat qui est organisé les 10 et 11 octobre à Aix-les-Bains. Donc restez à l'écoute. Et moi, je vous retrouve, cette fois-ci, je suis revenue, donc je vous retrouve dans 15 jours. Belle journée!
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3: Eh mes chers amis, bonjour et bienvenue dans Parlons Asso, votre rendez-vous consacré aux associations qui font vivre notre territoire. Parce que chaque émission est l'occasion de mettre en lumière des femmes aujourd'hui et des hommes et qui donnent de leur temps et de leur énergie et de leurs compétences pour faire évoluer notre territoire. Aujourd'hui, deux structures autour de moi, deux approches, mais un même objectif. Faire autrement avec les ressources que nous avons déjà. Dans cette première partie, nous allons découvrir enfin Réemploi qui œuvre très concrètement pour donner une seconde vie aux matériaux du bâtiment. Puis vers 13h30, après notre petite pause, nous retrouverons nos deux invités pour un petit jeu. Et puis ensuite, nous partons à la découverte de Solucir. Vous allez bien ? Bienvenue toutes les deux.
4: Bonjour, merci pour ton accueil. Oui, tout va bien.
5: Oh oui, tout va très bien, merci, bonjour.
3: Alors, pour représenter enfin Réemploi Streetmania, et attention à moi, Solucir est représenté par Sonia Razafindranali.
5: Super.
3: One shot. Une semaine que je m'entraîne.
5: Ouais, c'est parfait.
3: Si vous le voulez bien, on va se tutoyer.
5: Allez.
3: On va commencer par toi et par vous, par tous les visages d'Enfin Réemploi. Astrid, est-ce que tu peux te présenter en quelques mots, s'il te plaît ?
4: Oui, alors je suis Astrid Magnin, je suis coordinatrice de la filière du réemploi en Savoie pour l'association Enfin Réemploi, qui est une association chantier d'insertion basée à Chambéry.
3: Et quel a été, toi, ton parcours ? Est-ce que tu viens du bâtiment ou pas du tout, du social ?
4: Alors oui, effectivement, c'est Enfin Réemploi, c'est de l'action sociale. Je viens plutôt du bâtiment, puisque notre singularité, c'est d'avoir une plateforme de matériaux de seconde main qui est ouverte au public. Mon parcours, c'est plutôt un parcours d'assistante à maîtrise d'ouvrage, maître d'œuvre, conduite de travaux et coordination d'agence d'architecture d'intérieur.
3: Est-ce qu'il y a eu un déclic, justement, dans tes expériences qui t'a amené vers cette économie circulaire? Alors attention pour les termes économie circulaire et réemploi, on va détailler tout ça après. Est-ce qu'il y a eu un déclic à un moment pour toi où tu t'es dit mince, là c'est le moment?
4: Il y a eu un déclic, en fait, plutôt un alignement avec des valeurs personnelles et de se rendre compte que le bâtiment est un très gros générateur de déchets, hein, et que on est dans un territoire, tu en as parlé, qui est très dynamique autour de l'économie circulaire, mais qui est aussi très dynamique autour du déchet, malheureusement. Une belle dynamique économique, c'est aussi une belle dynamique du déchet. Donc j'ai eu un déclic, en effet, en me rendant compte qu'on pouvait faire mieux et en rencontrant des associations sur le territoire qui récupéraient les objets, mais qui récupéraient aussi du coup les matériaux. Et c'est comme ça que j'ai connu Enfin Réemploi, d'ailleurs. C'est en appelant, lorsque j'étais sur un chantier, et qu'ils se déplacent pour venir chercher toute une terrasse en bois sur un magasin sur lequel je travaillais avec des artisans.
3: Et puis tu t'es dit, tiens...
4: Et je me suis
3: j'ai envie
4: dit,
3: de m'engager.
4: Tiens. Et oui, et j'ai eu envie de m'engager, mais surtout j'ai rencontré une équipe incroyable. J'ai rencontré des acteurs du territoire qui étaient dans le conseil d'administration à l'époque, et je me suis dit j'ai vraiment envie de travailler avec ces gens-là. Et je me suis complètement réalignée en fait avec des valeurs personnelles, d'économie de ressources, d'engagement social et sociétal auprès de mes concitoyens.
3: Ok. Et bien justement, parlons de cette association, donc Enfin Réemploi. Comment tu pourrais la présenter, cette asso ?
4: Cette association, c'est d'abord, du coup, sur le papier, sur les statuts de l'action sociale, hein, puisque c'est une association chantier d'insertion et c'est ça qui la définit. Donc c'est d'abord des gens qui sont accompagnés pour retourner vers l'emploi par une équipe. Et cette équipe, elle est constituée d'encadrants techniques, d'un directeur, d'une chargée d'accompagnement professionnel et d'un conseil d'administration, évidemment, qui est là pour donner une ligne de conduite et pour soutenir les prises de décision de la direction. Je peux la présenter aussi de manière un petit peu plus, comment dire, avec une vision un petit peu plus large, en fait. Avoir une matériothèque sur son territoire, c'est aussi permettre à des concitoyens de pouvoir acheter autrement. C'est-à-dire, c'est de la consommation responsable, acheter des matériaux de seconde main. C'est donner cet accès-là, comme le magasin est ouvert 5 jours sur 7 et qui est accessible à tout public. Donc c'est à la fois de l'action sociale, c'est une action environnementale et sociétale de changement de pratique, et puis c'est aussi du coup un réel engagement du coup auprès de nos collectivités. Hein. Aujourd'hui on est sur le territoire de Grand Lac, hein, grâce à toi. Le territoire de Grand Lac, c'est un soutien de notre association. On a 3 collectivités dans notre conseil d'administration, Cœur de Savoie, Grand Chambéry et Grand Lac. Et en fait, il y a une volonté territoriale très forte sur nos territoires de diminuer les déchets.
3: Parfait. Et comment elle est née, cette idée, du moins, et en quelle année ?
4: Alors, il y a très longtemps, en 2020, pendant le Covid, il y a eu un engagement du territoire avec on appelle ça un appel à projet, hein. Je vais essayer d'éviter tous les acronymes. C'est un appel à projet Territoire Zéro Déchet, Zéro Gaspi. Ça a permis de lancer pas mal d'associations avec une volonté commune de réduction des déchets et des acteurs du territoire, dont les chantiers valoristes, Trialp, l'ENSAM, donc les arts et métiers au Bourget du Lac, ouais. Kayak Architecture et il m'en manque toujours un, Nantais, Locabel, okay. Voilà, merci. Ont décidé d'appeler la collectivité et de dire, on veut faire ensemble la création d'une plateforme qui permette de récupérer les déchets du bâtiment et de pouvoir les remettre en circulation. Donc à l'époque, c'était un projet incubé par les chantiers valoristes. Il y a un coordinateur qui a mis en place, du coup, la plateforme. Donc ça date de... Oui, c'était depuis 2015, mais la vraie création de valeur, donc de la plateforme, ça a été en 2020.
3: Ok. Et concrètement, ces matériaux, ils viennent d'où ?
4: C'est assez divers et ça c'est un peu l'évolution de la structure qui fait que ça a d'abord été une grande volonté de récupérer des matériaux issus des chantiers de déconstruction. Donc là il y a toute une acculturation des professionnels du bâtiment pour monter en compétence sur la déconstruction sélective, sur le fait de prendre soin des matériaux quand on les dépose, de savoir les stocker et de nous les amener proprement. Hein. Moins il y a de pertes, mieux on se porte, et ça c'est de l'anticipation. Mais on a ouvert aussi du coup en 2023 à des surplus et des invendus. On a une reconnaissance d'intérêt général qui permet d'accueillir du coup des dons d'industriels contre reçus fiscaux. Alors, on ne réduit pas drastiquement les déchets en proposant ce genre de service, mais ça permet d'amener un public qui n'est pas forcément très ouvert aux matériaux qui ont déjà eu une vie, mais de proposer aussi des surplus, des erreurs de cote, des décors qui ne sont plus distribués par des industriels. Donc les matériaux arrivent par différents biais. L'objectif, c'est toujours le même, c'est le prix solidaire, c'est-à-dire avoir moins 70% sur les prix qui sont pratiqués, hein, on est à 30% du prix du neuf, et le plus local possible, évidemment. Typiquement, on a beaucoup de bois, alors c'est pas du bois d'œuvre, hein, c'est pas du bois de très grande qualité, puisque les charpentes sont en résineux chez nous, mais c'est du bois qui peut être transformé une fois, deux fois, trois fois, et resservir, évidemment.
3: Ok. Concrètement, il se passe quoi entre le moment où vous le récupérez et où il est réutilisé ? Entre les deux ?
4: C'est une très bonne question parce qu'il y a beaucoup de structures qui font de la revalorisation et qui font du coup de l'éco-conception, qui vont transformer de la matière pour la reconditionner. Et en fait, tous ces termes en re, là, ils finissent par s'assembler les uns les autres. On a cette spécificité, en fait, aujourd'hui, de ne pas transformer la matière, mais de plutôt chercher des partenaires qui le font. D'ailleurs, je lance un grand appel auprès des auditeurs de Radio Grand Lac, puisqu'on cherche toujours des partenaires pour transformer du bois de charpente en planche. Aujourd'hui, on a un partenaire sur le territoire qui est Actival 73, qui est formidable, mais on ne peut pas leur demander 100% de leur production pour enfin réemploi. Donc, on a besoin de développer ces partenariats. Donc, nous ne transformons pas la matière. Elle arrive chez nous, elle est vérifiée. Alors, elle est vérifiée sur le chantier, en général, elle est revérifiée, elle est triée, rangée, nettoyée et remise en vente. C'est pour ça qu'on peut se permettre d'appliquer des prix solidaires. C'est normal pour les structures qui font du reconditionnement d'appliquer un tarif plus élevé pour valoriser le travail justement sur le changement d'une batterie, enlever des clous, transformer un matériau A en matériau B, typiquement le bois. On peut vendre une poutre en l'état très peu cher, mais à partir du moment où on a passé du temps à la raboter, à la transformer, il y a une valorisation qui s'impose.
3: Bien sûr. Donc on a bien compris que le bois c'était un peu complexe. Qu'est-ce qui se réemploie facilement alors ?
4: Tous les matériaux qui sont issus plutôt des bains et des cuissons, je pense aux tuiles, aux briques, aux sanitaires en céramique, c'est des matériaux qui peuvent facilement durer 250 ans s'ils sont intègres. Typiquement, un sanitaire, une fois qu'il est nettoyé, il peut retourner dans une maison. Ce qu'il craint, c'est souvent les pièces d'usure ou les matériels qui a une carte électronique. Là, c'est absolument nécessaire de vérifier un chauffe-eau, de vérifier des éléments qui sont du coup pour pour l'évacuation des personnes, par exemple, un extincteur, on ne peut pas le repositionner sans l'avoir reconditionné. Donc, il faut plutôt partir sur des choses inertes et qui s'enlèvent de manière mécanique. Typiquement, un parquet flottant, s'il a été posé proprement, il peut être déposé proprement. Un parquet tout court, un parquet en chaîne, s'il a été cloué, il se dépose proprement. Et puis, je pense aussi, évidemment, au top 5. Hein. En France, on a un top 5 des matériaux qui peuvent très bien être réemployés. Un chemin de câble pour les initiés dans le bâtiment. Hein. Je m'excuse si jamais il y a des termes un petit peu trop précis. Un chemin de câble, aujourd'hui, il a juste à être déposé, reposé. Un plancher technique, il a juste à être déposé, brossé, reposé. C'est vraiment des choses très simples à remettre en œuvre. Tout ce qui est scellé, hein, évidemment, un parpaing qui a été scellé ou un revêtement de sol qui a été collé, c'est beaucoup plus compliqué à réemployer, donc on ne s'engage pas à le faire. Une dalle gravillonnée sur une toiture, aujourd'hui, si vous l'enlevez, elle peut très bien retourner sur une terrasse.
3: Ouais, il y a des idées.
4: Il y a des idées.
3: Et quand on parle de réemploi, justement, dans le bâtiment, on imagine parfois simplement récupérer de vieilles choses, les brader. Mais il y a derrière tout un travail, ce que tu disais tout à l'heure, de collecte, de tri, de caractérisation aussi, de stockage, de remise en circulation, de traçabilité. Est-ce que ça, finalement, c'est un nouveau métier ?
4: Alors oui, ça fait l'objet de nouveaux métiers, mais je prône plutôt la montée en compétence des acteurs. C'est-à-dire qu'aujourd'hui, on fait des métiers passion. Hein. Un architecte, il fait un métier passion. Un ingénieur fait un métier passion. Et en fait, on se rend compte que le réemploi, en fait, c'est juste une appropriation. Savoir faire, apprendre à faire, c'est pas très compliqué. Donc oui, c'est des nouveaux métiers quand on sait pas faire, mais qu'on n'a pas envie de se mouiller, en fait. On peut très bien donner les clés du camion et dire, débrouillez-vous sans moi. C'est une prestation de bureau d'études supplémentaire, hein, un AMO réemploi. Mais de mon point de vue, et ça n'engage que moi, je suis persuadée que tous les maîtres d'œuvre, tous les architectes, tous les ingénieurs du BTP aujourd'hui, qu'on fait des études par passion, peuvent s'approprier les métiers du réemploi, de la réutilisation, de l'éco-conception pour mieux les comprendre et pour les intégrer dans leur cheminement de pensée.
3: Ok. Et donc ça met un petit peu de temps à démarrer, mais quels sont les freins alors ? Est-ce que c'est le tarification, les habitudes, les normes, les assurances, la logistique, le manque de temps, le manque de moyens peut-être ?
4: Alors, on manque de matière surtout. C'est-à-dire qu'aujourd'hui, pour répondre à des appels d'offres, il faut avoir beaucoup de matériaux. On nous appelle aujourd'hui pour des volumes de 1 500 m² de bardage en bois, par exemple. Tant qu'on n'aura pas justement acculturé des partenaires, créer d'autres matériaux tech sur le territoire, donner du foncier à des associations comme la nôtre, en fait, on n'arrivera pas à suivre. Aujourd'hui, on a des gros enjeux dans le bâtiment et c'est très difficile de les suivre. Donc ça, pour moi, c'est le premier frein.
3: Ça veut dire que c'est plutôt des grosses entreprises aujourd'hui qui jouent le jeu.
4: Oui, c'est les très gros ou les tout petits. Hein. Il y a des artisans qui ont une volonté de faire avec plus de 70% de réemploi dans leur pratique. Eux aussi, c'est des gens qui vont montrer le chemin, mais à leur échelle. Donc, il y a deux façons de voir les choses. Pour moi, la grosse difficulté, c'est de décider. Je pense que vous avez une superbe commune sur Grand Lac qui est la Biolle. Madame la maire de la Biolle est venue à la matériothèque, a fait ses courses pour ses travaux et c'est ses agents qui vont poser ou les artisans qui vont faire. Mais c'est une volonté de faire, c'est-à-dire que c'est elle qui a pris la décision. Pour moi, la maîtrise d'ouvrage, le client, le donneur d'ordre, s'il a cette volonté de faire de l'économie circulaire ou autre chose, mais s'il a cette volonté qu'il la transmet, derrière, les gens vont suivre. Donc pour moi, il y a d'abord un schéma de pensée volontaire, de dire « Allez, j'y vais, je veux faire du réemploi, je me lance. » Et puis après, il y a toute la chaîne de valeur qu'il faut accompagner. Il faut faire une première fois aussi. Hein. On va en parler beaucoup, du coup, avec Sonia de Solucière ensuite. Mais il y a le fait de faire. Si on se lance jamais, en fait, on n'avance pas.
3: Ouais, il faut initier. Il faut trouver les gens qui enclenchent, justement, et puis avoir des chantiers un peu étapes et tu parlais justement des surplus de production ou des sorties d'usine tout à l'heure. Alors est-ce qu'il y a des matériaux neufs ?
4: Alors neuf, non. Le matériau neuf aujourd'hui, il a encore une valeur pour les industriels, donc il est vendu. Nous, on est vraiment la dernière étape avant la déchetterie. Hein. C'est-à-dire qu'à partir du moment où ils l'ont pas donné à leurs salariés, ils l'ont pas revendu à des autres prestataires, il reste les matériaux tech. Donc c'est des matériaux qui sont certes encore emballés, mais qui ne peuvent plus aller dans la distribution classique. Donc on peut pas vraiment les catégoriser comme neufs.
3: Ok. Et niveau positionnement sur le marché, j'imagine que vous êtes très compétitif.
4: Oui, moins 70% du prix du neuf, c'est très compétitif. Par contre, faut pas oublier que derrière, surtout pour les matériaux qui sont issus de chantiers de déconstruction, il y a un peu de boulot quand même. Donc, faut être sachant. Hein. C'est-à-dire que changer une chasse d'eau, je vois qu'il y a certaines matériothèques qui font des formations, apprendre à changer sa chasse d'eau, hein, comme Mas Réemploi à Montpellier. Bah, typiquement, moi, je sais pas faire. Hein. Donc, il faut apprendre aussi les gestes. C'est-à-dire que si j'achète un toilette en céramique de réemploi, c'est pas comme acheter un kit chez un distributeur classique où il y a toutes les pièces à l'intérieur. Faut savoir trouver et installer les pièces, comme un cadre autour d'une porte. C'est pour ça qu'on a quand même un cahier des charges assez strict sur ce qu'on prend et ce qu'on prend pas. Une porte sans cadre aujourd'hui, ça veut dire que même si on la vend 15 euros, derrière il faudra acheter un cadre à 250 euros, et ben en fait c'est pas très intéressant. Donc on va plutôt aller s'orienter vers du neuf, où tout est empaqueté, etc. Oui, donc c'est effectivement avantageux, mais c'est quand même destiné aux bricoleurs, faut pas l'oublier.
3: Ok, et vous êtes ouvert donc aux particuliers, aux professionnels, aux collectivités?
4: Oui, tout à fait. On est ouvert à tout public. On travaille pas de la même manière. Un particulier va venir sur la plateforme pour acheter quelque chose avec son passage en caisse, etc. Une collectivité va plutôt faire appel à nous en disant, bah voilà, ça c'est ma liste des choses que je vais chercher éventuellement dans les 3, 5, 6 mois. Ou alors vont venir une fois parce qu'ils ont cassé un carreau dans un collège ou dans une école, oui, par exemple. Et ça peut aller très vite. Les professionnels, c'est encore une autre démarche. Souvent, c'est des gens très engagés. Donc, eux prévoient les choses 1 an et demi, 2 ans avant. Et puis, c'est souvent rédigé dans un appel d'offres. Donc, bon, on n'a pas trop de place au débat quand c'est comme ça. Un particulier, il va acheter quelque chose. Et puis, il va peut-être être un peu plus créatif, aller peut-être un petit peu plus loin dans sa démarche de réemploi.
3: Le particulier, il y a un côté... Les bricoleurs, je pense, c'est un peu pour eux le paradis. C'est le bon coin physique.
4: C'est exactement ça. Alors bientôt la plateforme numérique, hein, au mois d'octobre, c'est l'objectif. Mais pour l'instant, oui, il faut venir voir. Et on a une communauté WhatsApp aussi qui est alimentée, qui permet d'avoir des notifications des arrivages pendant la semaine. Je vous avoue qu'on a quand même un public de jeunes retraités, on va dire. WhatsApp, voilà, c'est pas tellement leur truc. Mais c'est pas grave, ils viennent 2 ou 3 fois par semaine. Par contre, on se rend compte que comme le magasin est à la Cassine, on a une population très chambérienne. Voilà, donc les bricoleurs, ils sont vraiment autour de leur matériothèque. Donc c'est intéressant de se poser la question des matériothèques sur le territoire, au plus proche, du coup, des bricoleurs.
3: En gros, l'idée du groupe WhatsApp, on te contacte. Si je te contacte, tu m'intègres dans le groupe. Tu mets en avant... Les arrivages, premier arrivé, premier servi. Est-ce qu'on peut réserver avant?
4: Alors non, il n'y a pas de réservation parce que ça crée beaucoup d'erreurs vis-à-vis de notre chantier d'insertion. On est extrêmement prudent. Il n'y a pas de réservation. Premier arrivé, premier servi. Par contre, on essaye d'anticiper maintenant, de prévenir les gens en disant okay, attention, il va y avoir tel gisement. Là, typiquement, cette semaine, on a un gisement de pavés qui va arriver. Et dès que ce sera enregistré sur notre plateforme en ligne, du coup, on va pouvoir le mettre sur le WhatsApp pour alimenter le débat avec nos clients pour qu'ils puissent venir. Parce que le risque, c'est d'acheter quelque chose et que le lendemain, il soit arrivé à la matériothèque. Et ça, c'est vraiment, vraiment frustrant.
3: Ouais, c'est sûr. Est-ce que toi, qui as pas mal d'expérience maintenant, tu vois évoluer le regard des architectes, des maîtres d'œuvre des entreprises?
4: Alors je vois que c'est plus accessible, mais comme le tri des déchets, hein, le bac jaune, c'est pareil, hein, j'ai l'impression quand je suis en déchetterie...
3: Pas toujours acquis, hein,
4: ouais,
3: pour certains.
4: Voilà, mais en fait c'est un vrai sujet, c'est de la culturation et puis c'est de la montée en savoir. Savoir qu'on existe, c'est pas simple. Quand on est dans une démarche de travaux, qu'on veut faire des choses bien, typiquement on a très peu de matériaux biosourcés, géosourcés, parce que aujourd'hui c'est le début de ces filières-là. Ouais. Donc ça sert à rien de se poser la question de venir en matériothèque pour acheter des kilomètres et des kilomètres de laine de bois, par exemple. Donc je vois les gens venir plus facilement. Par contre, on voit encore pas mal de mécontentement de pas trouver ce qu'on cherche. Mais ça, c'est parce qu'on est tout seul, parce qu'on n'est pas assez nombreux, parce qu'il n'y a pas assez de matériothèques et que plus on sera nombreux, plus les gens trouveront. C'est comme en ressourcerie. Aujourd'hui, le sujet des ressourceries, c'est qu'il y en a suffisamment pour qu'on puisse aller dans 1, 2, 3 ressourceries dans une même journée et trouver ce qu'on cherche.
3: Comment on trouve d'autres matériothèques? Ceux qui ne sont pas sur le secteur.
4: Oui, il y a des très belles cartographies qui existent. Hein, okay. Matériauxréemploi.com, il y a opalis.eu, et en fait, il y a des référencements. Nous, on est en collectif avec 6 autres matériothèques sur Auvergne-Rhône-Alpes. On est tous différents. La plus proche, du coup, d'Aix-les-Bains, au-delà d'Enfin Réemploi, c'est Beaux-Arts, qui est dans le quartier des Trois-Fontaines à Annecy, qui est la matériothèque de Bazar Sans Frontières. Et un peu plus loin, vous avez la boissiclerie à Faverges, dont la spécificité est de vendre du bois d'œuvre au poids. Donc, elles existent, ces matériothèques. Mais si vous tapez matériothèque et votre lieu géographique, je suis sûre que vous trouvez.
3: Ok. Comme un aliment. On peut acheter un kilo de chêne.
4: Vous pouvez acheter un kilo de chêne à
3: génial
4: la boutique.
3: Génial pour faire des cadeaux. Est-ce que je vous en mets un petit peu plus?
4: Non, laissez.
3: Alors toi, ton rôle, Astrid, donc, c'est de trouver de la matière, mais surtout de la faire sortir.
4: Oui, alors trouver des matériaux quand on est tout seul, c'est facile. Hein. On nous appelle, voilà. Et puis ensuite, on fait des visites de chantier. On essaye d'expliquer pour comment faire correctement. Trouver des clients, c'est plus compliqué parce qu'en fait, c'est beaucoup d'anticipation. Si on n'a pas dit au départ qu'on voulait faire du réemploi, si on n'a pas écrit dans les marchés, dans les appels d'offres, c'est pas simple d'arriver après comme un cheveu sur la soupe en disant on va mettre des matériaux de seconde main. Voilà. Donc, mon job, c'est aussi d'essayer de faire anticiper un maximum les gens sur leur marché. Et puis, c'est aussi, d'expliquer. Genre, il y a des artisans qui passent la porte tous les jours pour chez eux. Quand on leur dit qu'ils peuvent le faire et le proposer à leurs clients eux-mêmes, ils deviennent ambassadeurs du réemploi. Un artisan tout corps d'État qui va passer chez nous en disant c'est chouette parce que c'est pas cher et du coup je viens chez vous parce que c'est juste à côté, finalement ça va assez vite de proposer à ses clients. Et s'ils disent non, c'est pas grave, on le fait pas. Mais s'ils disent oui, de pouvoir les embarquer aussi dans la mise en œuvre de réemploi.
3: Et là, principalement, c'est quoi votre clientèle alors?
4: C'est principalement des particuliers. Ah oui, c'est 90% de notre clientèle. Alors ça augmente un petit peu pour les pros, mais en fait ça reste tellement minoritaire quand on a des gros marchés de 3 millions et qu'il y a 900 euros d'achat en réemploi parce que c'est tellement pas cher que ça va pas très loin. Et finalement ça reste vraiment vraiment minoritaire quoi. On a besoin du coup qu'il y ait plus d'engagement moyen, j'ai envie de dire, sur des habitats partagés, sur de l'habitat, sur une maison, mais se donner une ambition de 20-30% de réemploi. Il y a des lots qui sont faciles à faire, hein. Je pense à l'agencement aujourd'hui, que les lots de seconde œuvre qui peuvent être faits sans prise de risque aucune. Là, oui, il y a quelque chose à faire. Le problème, c'est que c'est du marché privé. Et que le marché privé, aujourd'hui, ça n'engage pas forcément à prendre des chemins de traverse.
3: Et encore, justement, beaucoup de chemin à parcourir.
4: Tout à fait.
3: Alors, enfin, réemploi, donc là, on était vraiment sur la partie technique, mais il y a également une dimension sociale et solidaire. Comment cette dimension s'articule-t-elle avec le réemploi des matériaux?
4: Alors, c'est un enjeu de base. Hein. C'est vraiment notre statut, le chantier d'insertion. Aujourd'hui, cette plateforme, ça pourrait être un café, ça pourrait être une distribution de plein de choses. Peu importe, les salariés sont là pour retourner vers l'emploi. Comment ça s'articule? On se rend compte que finalement, c'est dur de se rejoindre, hein, parce que quand on vient pas du bâtiment,

0: équipe soit, comment dire, stable. On a un vrai sujet de stabilité. Les gens partent en formation, en stage, en immersion. Ils passent leur permis, ils passent leur CACES. Et donc, nécessairement, le magasin ne peut pas être tenu 2 jours de suite de la même manière. Mais il y a une réelle montée en compétences avec les salariés qui restent avec nous, justement, parce qu'ils passent leur permis, leur CACES, ils deviennent de plus en plus autonomes et ils sont surtout beaucoup plus disponibles, ils prennent confiance en eux pour échanger avec les clients. Donc pour moi, ça, c'est l'enjeu fondamental, c'est retrouver de la confiance en soi pour retourner vers l'emploi. Et c'est ça qui fait qu'aujourd'hui, ça fonctionne, c'est-à-dire qu'il y a beaucoup de tolérance de la part de nos clients sur la méconnaissance des matériaux, sur du coup le fait qu'on est obligé d'aller demander à un encadrant de manière systématique au début. C'est quoi? Combien ça vaut? Combien ça pèse? Je sais pas. Et ça, c'est normal. Et donc, cette tolérance, elle est valable aussi quand on fait des livraisons et des collectes, que les gens comprennent que c'est un chantier d'insertion et qu'il faut beaucoup de souplesse et beaucoup de patience. Ça rejoint la filière du réemploi où là aussi, on apprend de la souplesse dans le temps, de la tolérance envers les gens qui font de la déconstruction, etc. Donc finalement, c'est deux mondes séparés, mais il y a quand même des valeurs communes. Et c'est là où moi j'ai trouvé ma place, parce que je venais vraiment du bâtiment, c'est que cette action sociale, aujourd'hui, je ne vois plus faire mon activité sans.
1: Ok. Double enjeu.
0: Oui.
1: Double complexité.
0: Grande complexité.
1: Tu parlais des aides tout à l'heure, c'est qui? C'est le département, la région?
0: Alors c'est l'État et le département, en fait c'est simple, il y a une répartition équitable entre toutes les structures qui sont chantier d'insertion aujourd'hui, sauf que le département se voit aussi sabrer ses aides, donc ils sont obligés de faire une répartition équitable entre tous, donc on blâme sûrement pas le département, par contre oui, de manière étatique, là il y a un enjeu en fait qui est complètement sous-estimé, ça représente énormément de postes, l'ESS aujourd'hui, on se rend pas compte, l'économie sociale et solidaire, ça représente une grande partie de la population, comme le secteur associatif. On est dans une radio associative. Il faut soutenir ce genre de structure aujourd'hui, sinon on ne fait pas lien les uns avec les autres, en fait. C'est des structures de lien.
1: Allez, on les soutient. On les soutient, nos assos. Et les salariés, donc, ils sont accompagnés sur une durée. Donc, ils ne choisissent pas un métier ni une activité. Ma deuxième question, c'est est-ce qu'il existe, après, des formations, si toutefois il y a une appétence pour un métier autour du réemploi?
0: Oui, il existe une formation. Alors, c'est vrai que les salariés qui sont avec nous là depuis 2 ans et demi, 3 ans, j'en ai pas vu beaucoup partir dans le bâtiment, parce que agent polyvalent matériothèque, c'est dur. C'est-à-dire qu'il y a beaucoup de ports de charges lourdes. Et ce qui fait que ils vont sur des formations plutôt de logisticiens, typiquement, pour aller travailler chez nos concurrents distributeurs. Mais aussi, du coup... plutôt formation en lien avec le médico-social. Voilà. Donc on a eu des sorties vers des CAP petite enfance, on a eu des sorties du coup vers de la sécurité, d'agents de sécurité, etc. Donc non, c'est pas du tout lié au bâtiment. Il existe en effet une formation qui s'appelle TREMA, technicien du réemploi des matériaux, qui est plutôt dédiée à des gens qui bifurquent, des architectes, des ingénieurs ou peu importe qui adulte, du coup, décide de changer de vie et de se rapprocher du bâtiment. C'est une formation qui est assez complète, qui est du coup, elle est dispensée chez Aplomb 38 à Saint-Marcellin et encore, je crois, chez Noria Formation, il me semble que c'est en Ille-et-Vilaine. Il y en a plus que deux. Mais c'est quand même pas évident de devenir agent polyvalent en matériothèque sans être porteur de projet de matériothèque, je trouve.
1: Et peu d'opportunités derrière aussi.
0: C'est vrai.
1: Toi qui es une spécialiste, jusqu'où on pourrait aller? Peut-on imaginer, on rêve là, peut-on imaginer des bâtiments conçus majoritairement avec des matériaux issus du réemploi?
0: Oui, mais c'est le cas en fait en Belgique, en Suède. On a un tiers-lieu à Barbera qui s'appelle le percolateur qui a été fait à 70% avec des matériaux de réemploi en chantier bénévole. Enfin, ça existe aujourd'hui. Donc dans l'utopie, moi c'est pas trop... le volume de réemploi dans un bâtiment qui m'intéresse, c'est le fait d'en faire sur tous les bâtiments. Et de se reposer la question comme au début du XXe siècle, où là, on se posait pas la question. On récupérait les matériaux des bâtiments en ruine pour en refaire quelque chose. En fait, c'est du bon sens de faire avec ce qui est déjà là. Donc, dans mon utopie, on passe plutôt à une automatisation du réemploi.
1: Et dernière question à la pause. Quel est aujourd'hui le plus gros défi d'Enfin Réemploi pour les prochaines années?
0: J'ai un défi, j'en ai deux, si je peux.
1: Tu peux.
0: J'ai le temps.
1: Tu peux.
0: J'ai un défi à court terme qui est un défi qu'on porte avec Solucir, du coup.

0: Ce sont les rencontres régionales du réemploi qui ont lieu le 3 novembre, qui est destinée à tous les acteurs du bâtiment. Ce sera au Chambéry Stadium. On attend 150 personnes. Il y aura des visites le matin, des ateliers l'après-midi, une table ronde, beaucoup d'interconnaissances des acteurs du BTP. Donc ça, c'est un enjeu à court terme qui nous monopolise pas mal. Mais on est très heureux d'accueillir des rencontres régionales sur notre territoire quand même. On a été choisis, donc c'est une fierté. Et un enjeu à long terme, et ben en fait, c'est des déménagements. Hein. Bien sûr, on est dans un éco-quartier en construction à la Cassine et on a un déménagement de prévu sous 18 mois. Voilà.
1: Ok.
0: Enjeu opérationnel.
1: J'imagine qu'il y a énormément de choses à déplacer là.
0: Voilà.
1: Merci beaucoup Astrid, merci Enfin Réemploi. On se retrouve tout de suite après une petite pause.
0: Merci
1: à tout de suite.
0: Cyril.

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6: Et vous êtes bien dans Parlons Asso sur le 92.1, de retour avec Enfin Réemploi et Solucir avec Astrid et Sonia. Alors aujourd'hui, si vous avez raté la première partie, on parle économie circulaire, réemploi et seconde vie. Mais finalement, quand on travaille dans l'économie circulaire, il faut surtout être capable de regarder un objet que tout le monde veut jeter, se dire « Tiens, attendez, on peut peut-être encore en faire quelque chose, je ne me trompe pas. »
7: Oui, tout
8: absolument.
7: À fait.
8: Absolument.
6: Alors, je vais vous tester. Absolument, on va voir. J'ai un petit jeu, alors c'est assez simple. L'idée, c'est je vais vous poser une question. Vous allez répondre par « poubelle »,« deuxième vie » ou « génie ». Prête ?
7: Prête, prête.
6: Par exemple, sur un chantier, on démonte 80 portes en bois des années 70. Personne ne connaît vraiment leurs dimensions et elles sont toutes différentes. Poubelle, deuxième vie ou idée de génie ?
7: Bah génie, génie.
6: On en fait quoi alors ?
7: Ah bah ce que vous voulez, mais pas des portes. J'ai failli dire poubelle, mais non. Allez, allez génie.
6: Une station de ski vous contacte, Enfin Réemploi, pour changer 200 paires de vieux skis. Qu'est-ce qu'on en fait ?
7: Génie aussi, hein. On l'appelle Arskitect.
8: Arskitect, ouais.
6: Arskitect qui ?
8: Qui est une asso qui récupère et valorise les skis pour leur donner une deuxième vie, justement. Ils en font des très beaux abris, vélos, ils en font du mobilier. Ils peuvent en faire maintenant des portants pour les panneaux solaires. Voilà. Donc on appelle Arskitect.
6: Une entreprise démonte ses bureaux et se retrouve avec 150 bureaux parfaitement utilisables. Par contre, ils viennent seulement de prendre connaissance de votre activité et il faut venir les chercher dans les 24 heures.
8: Eh bien, génie, on appelle SOS Rayonnage qui se trouve en Chautagne et qui, du coup, justement, propose du matériel et du mobilier pour les professionnels. Et il viendra les chercher rapidement.
6: C'est une réponse à tout. Vous récupérez une magnifique poutre centenaire. Petit problème, elle contient une quantité astronomique de clous.
7: Ah ben on la récupère. C'est quoi déjà ? C'est poubelle ou génie ou ?
6: Alors c'est poubelle, génie ou deuxième vie.
7: Deuxième vie ?
6: Deuxième vie.
7: On enlèvera les clous. Même, non, on va la sauver cette poutre.
6: Mais peut-être troisième.
7: Tu remarques, on n'a rien jeté jusqu'à maintenant.
6: C'est
7: hein.
6: Bien, bravo. Une mairie possède un ancien abribus qu'elle veut remplacer. Enfin Réemploi, vous voulez récupérer les matériaux. Solucir, vous voulez réunir 12 acteurs autour du projet. 6 mois plus tard, vous êtes toujours en réunion.
8: Ah bah non.
6: Poubelle, deuxième vie ou génie ?
7: Oh bah allez, on va le prendre quand même. Deuxième vie.
8: Deuxième vie.
6: Et c'est souvent le cas, je pense. Une entreprise organise une réunion de 3 heures et 74 diapos, un beau PowerPoint pour expliquer qu'il faut économiser les ressources. On réemploie la présentation ou on la jette direct ?
7: Poubelle. Oh bon, on la jette,
8: je pense qu'on c'est poubelle cette fois.
6: Allez, poubelle. Allez, attention, dernière épreuve, je vous donne une benne remplie de matériaux. un petit local vide à Aix-les-Bains, un petit budget de 500 euros et 48 heures et vous devez créer ensemble quelque chose d'utile pour les habitants. Que faites-vous ?
8: Génie, moi, j'appelle la madré. Les 500 euros, ça sert à faire un super petit pot pour tout le monde et avec tous les artisans de la madré, on arrive à faire quelque chose pour les habitants.
7: Une soupe populaire.
6: Une belle soupe de clous. Fin du jeu, merci beaucoup.
7: Merci.
6: Allez, on passe à vous, on passe à toi, Sonia, avec Solution. Mais d'abord, est-ce que tu peux te présenter, s'il te plaît ?
8: Oui, donc je m'appelle Sonia Razafine Ranali, j'ai 41 ans et 3 enfants. Je travaille dans le secteur associatif, en fait, depuis assez longtemps. J'ai un parcours... pas du tout linéaire. Peut-être circulaire, je sais pas, mais pas du tout linéaire. Et aujourd'hui, donc, je fais partie de l'association Solucir. Je suis animatrice et facilitatrice de ce réseau qui œuvre pour l'économie circulaire sur le territoire des Pays de Savoie.
6: Et comment tu as découvert justement Solucir ?
8: Eh ben, Solucir, j'ai découvert Solucir parce que j'ai accompagné le réseau sur une mission qui était plutôt de la communication pour faire remettre sur pied le deuxième salon après la première édition. Voilà, mais comme on était dans une période plein Covid, eh bien finalement on n'a pas réussi à faire ce salon très rapidement. Donc voilà, j'ai œuvré en tant que consultante d'abord pour cette association sur tout un tas de sujets et d'abord sur des sujets de communication, de partenariat et d'événementiel.
6: Et qu'est-ce qui t'a donné envie t'engager dans cette dynamique, dans l'économie circulaire?
8: Ouais, ce qui m'a particulièrement plu, déjà évidemment, c'est de travailler pour le bien commun, de travailler sur mon territoire, d'être en lien avec les acteurs des pays de Savoie, d'avoir une étendue de sujets et de possibilités. Et ce qui fait le lien avec tout ça, c'est vraiment ce sujet de la coopération.
6: Ok, on va y venir après. Et c'est quoi pour toi, pour ceux qui nous écoutent, une économie circulaire ?
8: Eh bien, une économie circulaire, c'est en premier lieu une économie qui va préserver les ressources de nos territoires. Donc, on fait de l'économie circulaire non pas pour créer des nouveaux business, mais vraiment pour se dire qu'on va faire avec ce qui est déjà là et que, in fine, ce qui nous intéresse, c'est de prendre soin du vivant.
6: Ok, oh, c'est beau. Donc toi tu représentes aujourd'hui Solucir, tu es salarié, toi aussi Astrid, hein, on ne l'a pas précisé tout à l'heure, mais
8: oui,
6: tu es salarié d'Enfin Réemploi. Et quel est ton rôle ?
8: Alors mon rôle, je suis un petit couteau suisse, donc comme je le disais tout à l'heure, au Pinel peut-être, ouais. En tout cas du territoire, c'est bien. Comme je le disais tout à l'heure, j'ai commencé mon aventure chez Solucir par ce prisme de la communication, des partenariats. C'est quelque chose que je fais toujours dans le cadre de Solucir, donc je recherche toujours des partenaires qui sont plutôt des partenaires privés, parce qu'on a des partenaires publics chez Solucir. Mais voilà, j'essaie d'associer des entreprises au projet de l'association plutôt pour diversifier son modèle économique. Donc ça, c'est une des casquettes que j'ai toujours. Ensuite, je vais travailler plutôt sur l'idée d'avancer sur des sujets de filière. Donc je vais travailler avec des acteurs de filières comme le bâtiment, donc c'est pour cela qu'on a des projets en commun avec Astrid. Donc je mets en mouvement les acteurs sur des thématiques spécifiques liées à l'économie circulaire. Et enfin, je vais accompagner d'autres territoires voisins à créer des petits frères et petites sœurs de Solucir. Donc ça a été le cas du côté de l'Isère avec Circulalp. Et puis dans le Puy-de-Dôme avec le réseau ECI 63, qui voilà, sont deux départements qui ont aujourd'hui leur propre réseau d'économie circulaire pour fédérer les acteurs.
6: Ok. Et pour définir Solucir, c'est qui, c'est quoi exactement ?
8: Donc Solucir, on est une asso loi 1901. On œuvre sur le territoire des deux Savoies, 73-74, et donc on fédère des acteurs très divers. On est à la fois, on s'adresse aux entreprises, on s'adresse aux collectivités, on s'adresse au monde de l'enseignement et on s'adresse aux porteurs de solutions, comme la Matériothèque qui est un porteur de solutions. Et donc notre rôle, c'est de mettre en connexion, en lien, tous ces acteurs-là pour favoriser le développement de l'économie circulaire sur le territoire.
6: Et quand ce réseau a-t-il été créé et pourquoi surtout ?
8: Eh ben, c'est un peu comme la Matériothèque, finalement, Enfin Réemploi. C'est une émanation du territoire, de l'appel à projet territoire zéro déchet, zéro gaspillage. Donc nos collectivités qui sont très engagées, on l'a dit tout à l'heure, qui ont décidé de se fédérer pour répondre à cet appel à projet. Et finalement, Solucir voilà, est une émanation de cet appel à projet-là. Voilà, donc du coup, c'est comme ça que la création du réseau a eu lieu.
6: Donc en gros, Vous réunissez des collectivités, des entreprises, des porteurs de projets et d'autres acteurs économiques autour d'une table. Et qu'est-ce qui se passe?
8: En fait, aujourd'hui, on a à peu près 260 acteurs qui sont adhérents du réseau. Okay. Et donc, on va travailler sous différents axes pour pouvoir œuvrer et les faire avancer sur leur sujet d'économie circulaire. Donc, on va intervenir à la fois sur, évidemment, la mise en connexion entre nos adhérents. Donc, nous, on est un petit peu, je vais dire, la chaîne ouvrière, la courroie de distribution pour se dire, bah tiens, telle collectivité a tel projet de réemploi, quel acteur ou porteur de solution ou quelle entreprise pourrait se mettre en lien avec cet acteur-là. Donc, on va être là vraiment pour activer le réseau et créer des connexions. Pour ça, on a différents événements. Donc, on va vraiment faire des visites d'entreprises pour aller découvrir les entreprises. On va créer des dîners pour faire en sorte que les acteurs se rencontrent, se connaissent, échangent sur leurs propres sujets. Donc, on va être comme ça à cet endroit de la création de liens. Ensuite, on va aller sensibiliser. Donc, on sait qu'il y a plein d'acteurs qui, sur notre territoire, n'ont pas encore un pied dans l'économie circulaire. Donc, on va déployer différents outils pour aller sensibiliser ces acteurs-là, définir ce que c'est que l'économie circulaire, sensibiliser les salariés, les parties prenantes pour se dire que potentiellement ils vont pouvoir venir œuvrer sur ces sujets.
6: Et donc c'est ça finalement votre rôle, c'est faire se rencontrer des gens qui auraient eu peu de chance de travailler ensemble finalement.
8: Oui, absolument. C'est faire se rencontrer. En fait, on part du principe que l'économie circulaire, c'est simple, c'est comme si chacun avait une petite pièce du puzzle et que si à un moment donné on se met pas en commun pour construire le puzzle ensemble, et ben on va pas y arriver. D'où ce sujet de la coopération. Et coopérer, ça n'est pas inné. C'est vraiment une manière de faire. C'est des processus qu'on va déployer pour faire travailler les gens dans le même sens. Et pour ça, évidemment, il faut déjà être informé, il faut avoir envie. Et puis, il faut faire les bonnes rencontres.
6: Oui. Puis, entre un 20 pièces et un 5000 pièces...
8: Tout à fait. Les enjeux sont différents. C'est pour ça qu'on reste sur notre territoire 73-74, parce que le puzzle est déjà très grand.
6: Est-ce que tu peux nous raconter peut-être une belle histoire ou une collaboration qui est née grâce à Solucir?
8: Il me semble que la matériothèque est née grâce à Solucir, puisque je crois que les acteurs que tu as cités tout à l'heure, Nantec, Xavier Patriarche, ils se sont dit, bah oui, c'est possible, en fait. Ils ont discuté, ils se sont mis ensemble, et grâce à Solucir, ils se sont dit, bah en fait, on peut créer une plateforme de réemploi, et elle va s'appeler Enfin Réemploi. Et donc ça, c'était des acteurs qui ont co-construit le réseau Solucir, et qui effectivement ont créé cette connexion grâce au réseau Solucir.
6: Alors, on parle beaucoup d'économie circulaire, mais concrètement, qu'est-ce qui différencie une véritable économie circulaire d'un simple effort, attention à ce que je vais dire, de recyclage?
8: Qu'est-ce qui va différencier? Je dirais que déjà c'est peut-être la prise de conscience de toute l'étendue de l'économie circulaire, parce que très souvent il y a des acteurs qui nous sollicitent et qui nous parlent tout de suite de recyclage parce que c'est un peu la fin de la boucle, mais en réalité déjà de conscientiser le fait que avant d'être dans le recyclage il y a différentes étapes à déployer, ça va élargir le champ des possibles et ça va ouvrir de nouvelles perspectives.
6: Et quel secteur te semble aujourd'hui les plus avancés sur notre territoire?
8: Je pense qu'on peut parler du bâtiment. Je dirais que dans le bâtiment, il y a déjà une maturité, il y a une réglementation qui va dans le sens de ça. Il y a des volumes aussi de déchets qui sont incontestablement assez gigantesques. Donc, on a une prise de conscience et une nécessité en fait d'avancer là-dessus. Donc, je dirais que le bâtiment est quand même bien en lice sur ces sujets. Par exemple, au niveau industriel, il y a aussi une vraie prise de conscience parce qu'il y a des ressources qui deviennent vraiment critique. Donc il y a des process et une chaîne de valeur qui est vraiment à modifier, mais peut-être avec là un endroit beaucoup plus, une marge de manœuvre beaucoup plus étroite et plus difficile, parce que ce sont des modèles qui sont construits vraiment sur une manière linéaire de voir les choses. Donc voilà, il y a des secteurs matures mais qui ont peu de marge de manœuvre, il y a des secteurs matures où effectivement peut-être que la mise en place elle peut être plus rapide. C'est assez aléatoire. Et puis effectivement, c'est ce que disait Astrid tout à l'heure, il y a aussi une volonté Il y a une volonté politique aussi qui est très importante, et on a la chance d'avoir des territoires qui font quand même bouger les choses de ce point de vue-là. Il y a toute une partie aussi sur le sujet de l'alimentation qui est très forte, et là encore une fois on a beaucoup d'acteurs qui sont mobilisés, des collectivités aussi qui sont mobilisées, donc on a besoin de mettre les gens en lien pour aller plus vite.
6: Alors si de petites entreprises ou grosses nous écoutent aujourd'hui en se disant tiens moi j'aimerais faire mieux mais je ne sais absolument pas par où commencer. Qu'est-ce que tu leur conseilles ?
8: Eh ben, ouais, je leur conseille d'adhérer au réseau Solucir. Donc ça, c'est tout simple. Hein. Il suffit d'aller sur le site internet et en fonction, on essaye d'avoir une grille d'adhésion qui soit adaptée aux différents interlocuteurs, avec une possibilité d'intégrer l'association si on est une association avec des tarifs qui correspondent à l'asso. Si c'est une entreprise, eh ben, il va y avoir un calcul selon le nombre de salariés sur le territoire. Et une fois qu'on a adhéré à l'asso, on va avoir un référent Solucir qui va venir faire le point sur où en est la structure de l'économie circulaire, quels sont ses besoins, quelles sont ses possibilités, quelles connexions on peut mettre en œuvre, est-ce qu'il y a des groupes de travail qui sont potentiellement intégrables par cette structure, et on va essayer comme ça de faire un petit diagnostic de là où la structure en est et de voir comment nous on peut lui être utile et comment on peut la soutenir.
6: Est-ce que le principal obstacle est parfois simplement de ne pas connaître la solution qui existe à quelques kilomètres ?
8: Tout à fait, c'est possible. Des fois, c'est simplement d'être trop la tête dans le guidon et effectivement de ne pas avoir le recul nécessaire pour se dire faire réemployer plus ou mettre plus de circularité dans mon entreprise. Effectivement, j'ai pas forcément ni le temps disponible ni la connaissance du territoire pour pouvoir identifier les acteurs. Et ça, c'est vrai que c'est un des rôles qu'on essaye de prendre, et notamment je parlais tout à l'heure de notre module de sensibilisation, c'est un jeu tout simple de plateau avec les piliers de l'économie circulaire, et chaque pilier de l'économie circulaire est identifié à travers des porteurs de solutions. Donc quand on va parler d'éco-conception, et ben on va dire en face qui sont les acteurs de l'éco-conception sur notre territoire, qui vous pouvez aller voir. Donc il y a vraiment cet enjeu d'aller partager la connaissance du territoire.
6: Et quel rôle les collectivités peuvent-elles jouer dans ces changements de modèle, justement ?
8: Eh bien, évidemment, elles sont à l'initiative d'énormément de projets. Donc, du coup, on essaye d'être à leur écoute, les collectivités. On travaille avec elles, puisque nous, on est partenaire de 4 collectivités, donc Grand Lac, Grand Chambéry, Grand Annecy et Rumilly-Terre de Savoie. Donc, on va vraiment les accompagner sur leurs enjeux d'économie circulaire à tout point de vue. Donc, on peut autant travailler avec elles sur des sujets de contenants réutilisables que d'identifier effectivement des points spécifiques comme sur des cahiers des charges pour le bâtiment, effectivement sur les achats responsables, il y a tout un tas de possibilités qui peuvent émaner des collectivités.
6: Et selon toi, l'économie circulaire peut être simultanément écologique, sociale et économiquement viable ?
8: En tout cas, on fait tout pour. c'est une utopie, mais c'est une utopie peut-être assez réaliste de se dire que quand on est justement à cet endroit de la coopération, c'est comme dans l'océan, c'est-à-dire qu'un océan peut pas fonctionner s'il y a que des gros poissons ou que des petits. À un moment donné, il faut qu'il y ait un cycle avec des acteurs qui soient différents et que ces acteurs-là prennent conscience de sa place, de sa posture et de potentiellement les passerelles possibles entre les différents acteurs. Donc moi j'ai l'utopie de croire que dans le monde de demain, ce sera un monde de la coopération, ce sera un monde de la diversité économique.
6: Et comment faire justement pour changer d'échelle ?
8: Alors c'est tout ce qu'on est en train d'expérimenter avec le groupe Réemploi en Grand dans le bâtiment. On ne le sait pas, on n'a pas vraiment la réponse, en tout cas d'accepter qu'on est quand même à un endroit de complexité et de se dire modestement, on vient travailler sur ces sujets et on vient expérimenter à petite échelle avec d'autres. Et bien ça va nous permettre d'aller plus loin. Comme on dit, les petites rivières font les grands fleuves.
6: Les grands fleuves.
8: Ouais. C'est pas tout à fait ça, mais enfin l'idée, vous l'avez comprise.
6: On te suit. Imagine, on refait cette émission tous les trois dans 10 ans. Qu'est-ce que vous pourriez me dire aujourd'hui ? On est où là dans 10 ans? On sera où?
7: Dans 10 ans, les associations qui font du réemploi auront pris le pas sur les entreprises, du coup, à l'échelle de la région, quoi. C'est-à-dire que les associations auront une place de choix face aux grosses entreprises du BTP.
8: Moi, je dirais, les associations seront avec les entreprises, elles seront soutenues, et il y aura une vraie synergie entre les acteurs. On pourrait être là dans un tiers-lieu dédié à l'économie circulaire, où il y aurait des porteurs de solutions pour les particuliers et les professionnels, où il y aurait une matériothèque, où il y aurait une radio qui met en lumière les acteurs de la vie locale. Et on serait à un endroit où on trouve des personnes, des solutions, et l'économie circulaire grandeur nature.
6: Alors, enfin, réemploi représente beaucoup l'action concrète sur la matière, solliciter davantage la mise en réseau des acteurs. De quoi avez-vous besoin, l'un et l'autre, je parle des deux assos, pour pouvoir fonctionner ensemble?
8: Fonctionner ensemble.
6: Quels sont vos besoins?
8: Ah, quels sont nos besoins?
7: Moi, je dirais qu'aujourd'hui, on a déjà énormément de soutien, en fait. Et je pense qu'on a plus besoin d'avoir un alignement avec ce qui se passe à l'échelle nationale. On a beaucoup de chance, effectivement, on est soutenus, on a des collectivités qui poussent avec des acteurs incroyables, des techniciens qui ont... Voilà, donc ce dont on a besoin, c'est de faire sens, mais tous ensemble, à l'échelle nationale. Mmh.
8: Moi, je pense encore sur notre territoire, on a besoin encore d'être reconnus, identifiés, pour permettre à des acteurs qui sont encore loin de ces enjeux-là de pouvoir venir. On travaille en fonction des besoins des acteurs. On connaît pas tous les besoins. Il y a vraiment des thématiques ou des filières sur lesquelles on n'a pas encore de prise parce qu'on n'a pas encore suffisamment d'acteurs pour pouvoir travailler les sujets. Donc je pense que vraiment être identifié de lieux spécifiques dédiés à l'économie circulaire, pour ça, je pense que c'est important, et les collectivités, elles peuvent soutenir ça. Et d'ailleurs, on soutient la réflexion des collectivités pour créer des lieux dédiés à l'économie circulaire. Donc de la visibilité, des ressources humaines et puis en fait de l'envie. Voilà, encore plus d'envie d'aller plus vite et voilà, plus ensemble vers cet enjeu-là.
6: Et est-ce qu'on manque aussi de connexion entre les solutions qui existent déjà?
8: Oui. Toujours, enfin, je dirais, on essaye de les mettre en lien, ces solutions, mais évidemment, il pourrait toujours y avoir plus de connexions, plus de mise en lumière, plus de visibilité. Et d'ailleurs, les médias sont un relais extraordinaire pour ça. C'est-à-dire que dès que les médias peuvent aussi s'emparer de ces sujets en local pour dire, ben voilà, il y a ces solutions qui sont porteuses, qui sont tournées vers ça. Évidemment, on augmente la connaissance du territoire sur ces enjeux.
6: Alors, qu'est-ce qui manque aujourd'hui en Savoie pour accélérer véritablement, par exemple, le réemploi? Deuxième question, est-ce qu'on a besoin d'accélérer?
7: Qu'est-ce qui manque? Plus de structures, je crois, hein, plus d'acteurs qui s'emparent de ces sujets-là. Et le réemploi, ça passe partout, hein, c'est-à-dire que c'est à la fois... des ressourceries, des matériothèques, mais en fait on peut tout réemployer. Mmh. Et pour que ces structures se mettent en place, il faut des moyens. Et voilà, il faut du foncier. Donc oui, il y a besoin d'une accélération, mais il y a surtout besoin d'être plus nombreux.
6: Ok.
8: Et d'un soutien pour développer les solutions, pour rendre les modèles économiques pérennes. En fait, on a besoin que tous les métiers aient dans le champ de vision l'économie circulaire, que ce soit les assureurs, les banquiers, les artisans, les grands groupes. Enfin, à partir du moment où tout le monde aura ça dans sa ligne de mire, on va réussir à accélérer. Et oui, il faut accélérer parce qu'on n'a plus le temps. En fait, il n'y a pas de planète B, ça tout le monde le sait. Donc il faut accélérer et il faut essayer de monter en puissance en termes de ressources aussi, parce que nous, on est des associations. Donc effectivement, on se rend bien compte que dès que, par exemple, des grosses structures s'intéressent à ces sujets de réemploi, il y a des volontés tout de suite d'aller vers un passage à l'échelle qui est assez important. Et derrière, il faut que nous, on soit en mesure de suivre pour accompagner ça, parce que ça ne peut pas se faire sans accompagnement.
6: Tu nous as parlé un peu des adhésions tout à l'heure pour rejoindre Solucir, mais qui accompagne dernière? Vous êtes combien?
8: On est cinq salariés aujourd'hui et on a deux personnes qui viennent renforcer l'équipe de manière ponctuelle sur soit des événements, soit sur des sujets vraiment spécifiques de filière. Et donc voilà, on est cinq salariés.
6: On n'a pas parlé des plus importants des deux côtés, les bénévoles.
7: Oui, c'est vrai, on n'en a pas parlé, j'y ai déjà pensé tout à l'heure, je m'en fous un petit peu, mais on double notre effectif, nous, avec les bénévoles, hein, et les gens qui sont disponibles, dédiés, adorables, auprès des salariés en insertion, c'est assez incroyable de vivre ça. Donc je leur envoie un gros big up à tous, parce que ceux qui nous aident aussi à nous lever le matin avec le sourire.
8: Et nous, les bénévoles côté Solucir, c'est plutôt quand on a des gros événements qu'on va aller chercher leur soutien. Mais sinon, sur la vie, je dirais, quotidienne, c'est plutôt les salariés, le conseil d'administration qui, quelque part, on peut dire, est bénévole et qui est très structurant pour Solucir, puisqu'il est composé de 20 entreprises de notre territoire et puis de notre bureau, où là, effectivement, on a aussi une action très engagée et bénévole de la part de tous ces professionnels. Donc, on les remercie aussi grandement.
6: Et quel rôle pourrait jouer le citoyen dans cette transition?
7: Le citoyen joue un rôle, hein, puisqu'en achat responsable, du coup, la matériothèque, je parle pour ma partie, hein, la matériothèque, le citoyen est là. Voilà, le citoyen n'a pas de sous. Donc il est content d'acheter des matériaux à la matériothèque plutôt que neuf ailleurs, très cher et de mauvaise qualité. Voilà.
8: Et ben nous, le citoyen, en fait, il a toujours une casquette. Soit il est étudiant, soit il est salarié, soit il est entrepreneur, soit voilà. Donc on a très peu de co-citoyens qui sont là, mais ils ont aussi leur rôle. Et par exemple, ils peuvent déjà acheter des cadeaux circulaires plutôt que d'aller consommer des choses voilà neuves qui viennent de l'autre bout de la planète.
7: Et oui, car derrière chaque professionnel, il y a un particulier.
6: Oh, c'est beau. Je vais le noter dans mon petit carnet en rentrant chez moi. Si vos deux structures devaient lancer un nouveau projet ensemble demain, quel serait-il? Il y a peut-être des projets en cours.
7: Ensemble? Ah ben, je crois qu'un énorme lieu dédié à l'économie circulaire, ou plein de petits lieux dédiés à l'économie circulaire. On n'a pas encore trop le modèle, mais ça, c'est une belle utopie.
6: Et pour terminer, vous allez compléter cette phrase. En 2035, une économie vraiment circulaire, ce sera une économie où? Trois petits points.
7: Ou avec un accent?
6: Oui.
7: Ou avec un accent?
8: Ce sera la norme. Ce sera une économie. Ce sera la norme.
7: Oui, je crois que c'est pas mal. Je vais laisser ça.
6: Vous avez parlé, il nous reste une minute, vous avez parlé d'un événement tout à l'heure, en mois de novembre, c'est ça?
8: Oui, alors du coup, on est très heureux parce qu'on... Avec Astrid, on a un projet commun qui est notre groupe Réemploi en Grand Bâtiment. Donc on fédère la filière bâtiment, tous les acteurs du bâtiment pour changer d'échelle au niveau du réemploi. Et là, on s'associe avec Ville Aménagement Durable, qui est plutôt un réseau régional, avec Circulalp, qui est le petit frère de Solucir côté Grenoble, et nos deux structures pour organiser une journée régionale des matériaux de construction à Chambéry. Donc on attend 150 professionnels de toute la filière bâtiment. Ça va des collectivités aux artisans, aux maîtres d'œuvre, aux maîtres d'ouvrage. Et donc, on va montrer ce qu'on sait faire sur notre territoire, puisque du coup, il va y avoir plein de visites de lieux qui ont fait appel à du réemploi. On va se rencontrer, on va avoir des temps de connexion entre ces acteurs-là. On va aller sur des sujets d'atelier pour comprendre comment on peut faire mieux en termes de réemploi et de matériaux de construction à toutes les échelles possibles. Donc voilà, c'est un événement qui va durer une journée. Ça se passe à Chambéry Stadium de 9h à 17h. Et donc, il suffit d'aller sur le site de la Matériothèque ou de Solucir ou de Ville Aménagement Durable pour s'inscrire.
6: Très très chouette, très gros projet.
7: Oui, c'est un très beau projet. On a été choisis, donc c'est une fierté aussi. Hein.
6: C'est plus gratifiant quand on vient nous chercher, effectivement. Merci à toutes les deux. Comment on retrouve vos actus?
7: Alors nous, on est en pleine refonte de nos outils. Donc pour le moment, les actus, c'est plutôt sur les réseaux sociaux, sur Instagram principalement.
8: Et nous, c'est www.solucir.org et on a une petite rubrique agenda. Et puis on peut aussi s'abonner à la circulaire qui est la newsletter mensuelle où on a toutes les actualités de Solucir.
6: Merci beaucoup. Merci enfin à Emploi, merci à Solucir, merci Sonia et Astrid. C'était une très belle émission, ça m'a fait plaisir. Et vous, je vous dis à bientôt, à dans deux semaines.
7: Merci Cyril.
8: Merci,
3: au revoir. 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
1: Il est l'heure de votre programme télé en ce lundi 28 septembre sur Radio Grand Lac et ce sera du football sur TF1 avec la Ligue des Nations UEFA, deuxième journée groupe A1, Belgique-France sur France 2 à 21h10, les aventurières sur France 3, le mystère Henri Pic sur Canal+, à 21h09, Apolloise Falen sur France 5 à 21h05 sur Le Front, sur M6 à 21h10, L'Amour est dans le Pré, sur Arte à 20h55, Le prisonnier d'Alcatraz sur France 4 à 21h, Voyage, les stars chantent au Maroc, sur LCP à 20h38, Extrême droite, La Nouvelle Garde à 21h25 sur W9, Pearl Harbor, sur TMC, Twilight chapitre 1, Fascination, sur TFX à 21h10, Appel d'urgence, sur Gulli à 21h05, 2h moins le quart avant Jésus-Christ, sur ces stars à 21h10, Les Franglaises, Bonjour, Au revoir, à 20h55 sur T18, Didier, Moi et les autres, Les Enfants du Silence, sur Novo 19 à 21h10, Égypte, Trésor des Pharaons, sur TF1 Série Film, New York, Section Criminelle, sur L'Équipe à partir de 20h40, ce sera du football, avec également la Ligue des Nations UEFA, deuxième journée groupe A1, mais cette fois-ci Turquie, Italie, et enfin sur Sister à 21h10, Kaamelott. Voilà donc pour votre programme télé de ce lundi soir, je vous laisse faire votre choix et je vous souhaite une très belle soirée télévision.
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1: Hello tout le monde, comme chaque semaine, on se retrouve sur l'antenne du Grand Bain de la vie locale pour vos sorties ciné et on commence sans plus attendre avec le film Kraken. C'est un film d'horreur interdit aux moins de 16 ans, donc attention. Dans une cité, une tour abandonnée alimente les rumeurs alors que des disparitions étranges s'enchaînent. 5 jeunes n'ont plus le choix, y entrer à nouveau, pris dans un piège mortel. Ils vont bientôt comprendre que s'échapper leur sera impossible. On poursuit avec le film Notre Salut. C'est un film historique mais également dramatique. Cette fois-ci, il est tout public. Septembre 1940, le régime de Pétain se met en place. Henri Mar, 49 ans, débarque à Vichy sans le sou, sans contact, loin de sa femme et de ses enfants. Il voit dans la nouvelle administration l'opportunité de trouver enfin la place qu'il mérite. Dans sa valise, son traité politique, édité à compte d'auteur, Notre Salut, où il défend ses convictions patriotiques et ses méthodes d'ingénieur. Son credo, gagner en efficacité pour relever la France de la débâcle. Mais peut-être qu'Henri cherche avant tout à fuir sa propre débâcle. On termine avec le film Verity. C'est un film romantique mais également dramatique. C'est tout public mais avec avertissement. Lowen Ashleigh est une écrivaine solitaire, peinant à vivre de son métier. Elle accepte de devenir le prête-plume de l'autrice à succès Verity Crawford et s'installe dans sa propriété isolée des regards. En découvrant ce qui semble être les notes personnelles de Verity, la jeune Lowen se retrouve confrontée à des révélations troublantes et inquiétantes concernant Jérémy, le mari de Verity. Elle peine alors à distinguer la fiction de la réalité, la manipulation de l'attirance, mais également le trouble de l'obsession. Voilà pour vos sorties ciné de la semaine. Je vous laisse faire votre choix et je vous souhaite par avance une excellente séance dans les salles de notre département.

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2: Il est l'heure de votre programme télé en ce lundi 28 septembre sur Radio Grand Lac et ce sera du football sur TF1 avec la Ligue des Nations UEFA, deuxième journée groupe A1, Belgique-France sur France 2 à 21h10, les aventurières sur France 3, le mystère Henri Pic sur Canal+, à 21h09, Apolloise Fallen sur France 5 à 21h05 sur Le Front, sur M6 à 21h10, L'Amour est dans le Pré, sur Arte à 20h55, Le prisonnier d'Alcatraz sur France 4 à 21h, Voyage, les stars chantent au Maroc, sur LCP à 20h38, Extrême droite, La Nouvelle Garde à 21h25 sur W9, Pearl Harbor, sur TMC, Twilight chapitre 1, Fascination, sur TFX à 21h10, Appel d'urgence, sur Gulli à 21h05, 2h moins le quart avant Jésus-Christ, sur ces stars à 21h10, Les Franglaises, Bonjour, Au revoir, à 20h55 sur T18, Didier, Moi et les autres, Les Enfants du Silence, sur Nouveau 19 à 21h10, Égypte, Trésor des Pharaons, sur TF1 Série Film, New York, Section Criminelle, sur L'Équipe à partir de 20h40, ce sera du football, avec également la Ligue des Nations UEFA, deuxième journée groupe A1, mais cette fois-ci Turquie, Italie, et enfin sur Sister à 21h10, Kaamelott. Voilà donc pour votre programme télé de ce lundi soir, je vous laisse faire votre choix et je vous souhaite une très belle soirée télévision.
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3: Et bonsoir à toutes et à tous et bienvenue sur votre radio locale, Radio Grand Lac 92.1 FM. Ça y est, c'est enfin la rentrée pour Aude et moi. On est très heureuse de vous retrouver dans notre émission C'est local et c'est bon pour une nouvelle saison. Deux fois par mois, nous irons à la rencontre de celles et ceux qui contribuent à faire vivre le terroir de notre belle région et à régaler nos papilles. Encore de riches et alléchantes discussions en perspective, je crois, Aude.
4: Eh bien écoute, oui, effectivement, on est reparti à la recherche de différents corps de métiers, artisans, producteurs et productrices, restaurateurs et restauratrices et plein d'autres. On parcourt la Savoie et la Haute-Savoie et même parfois au-delà pour dénicher de super personnes qui sont vraiment passionnées et respectueuses de ce que la Terre a à nous offrir.
3: Et on commence fort avec cette reprise puisque nous sommes bien entourés. On a un grand plateau d'invités. Pour la première partie de notre émission, nous allons parler bien évidemment du Salon du Chocolat qui va se dérouler donc pas ce week-end-là mais le week-end d'après, les 10 et 11 octobre. Et pour cela, on va bien sûr parler avec des exposants. Qui de mieux pour parler du Salon du Chocolat? Donc on a d'abord Marie-Aurore qui va représenter Cacao.
5: Bonsoir.
3: Voilà, et on a Héloïse qui va nous parler de gâteaux, pâtisserie, à Grésy.
6: Bonsoir.
3: Et on aura également Thomas qui nous parlera de la chocolaterie Bisolon par téléphone un petit peu plus tard.
4: Donc le Salon du Chocolat, on le rappelle, on redonne juste les informations principales. C'est donc le samedi 10 et le dimanche 11 octobre, donc c'est très bientôt. Préparez-vous, ce sera au Casino d'Aix-les-Bains, toute la journée du samedi et toute la journée du dimanche. C'est organisé par la meilleure des radios, donc Radio Grand Lac, et c'est déjà la 9e édition de ce salon qui est devenu incontournable. Et puis en première partie, on va pas vous laisser qu'avec du chocolat, on va essayer de varier les plaisirs. En deuxième partie, on aura donc du miel avec le rucher de la Combe de Savoie et Mickaël qui nous a rejoint. Donc merci beaucoup à toutes et à tous d'être là et on commence donc avec la partie chocolatée.
3: Et oui, pour cette première partie chocolatée, donc le Salon du Chocolat, donc nous avons devant nous Héloïse et Marie-Aurore, comme je l'ai dit, pour gâteaux et cacao. Et donc déjà, on va commencer par les bases. Est-ce que vous pourriez chacune à votre tour vous présenter et un peu présenter vos commerces respectifs?
6: Vas-y. Bonsoir, moi c'est Héloïse, je suis gérante de la pâtisserie gâteau à Grésy-sur-Aix. On est une pâtisserie fine, mais également chocolaterie et confiserie. On fait tout artisanalement dans notre laboratoire, mon conjoint et moi.
3: Et Pierre, que nous saluons.
6: Voilà, c'est ça.
3: Et ton tour, Marie-Aurore.
5: Moi c'est Marie-Aurore, co-gérante de la chocolaterie cacao. Nous, ça fait 13 ans qu'on a installé Aix-les-Bains. On fait tout maison, pareil, de manière artisanale, et on a commencé à deux au début avec mon mari, tout fabriqué à deux, et maintenant aujourd'hui on est 7.
3: Oui, déjà 7, et puis cacao on les présente plus, hein. C'est une adresse incontournable à Aix-les-Bains, parmi les meilleurs chocolatiers de France, on peut le dire.
5: Oui, voilà. C'est ça, on a fait pas mal de concours, ouais.
4: Voilà. C'est officiel donc.
5: oui,
3: c'est ça. Et on va parler directement produits parce qu'en fait c'est ce qui nous intéresse, hein, nous, dans c'est local et c'est bon. Si vous deviez parler juste de votre produit phare à chacune dans vos commerces, vraiment le produit incontournable.
6: Nous c'est le flan chez Gâteau.
3: Je confirme.
6: Voilà. Le grand classique, mais c'est vraiment le produit phare de la boutique qu'on vend de plus en plus.
3: Et qu'est-ce qu'il a de particulier? Parce qu'on parle d'un flan, c'est... On imagine un flan classique, mais qu'est-ce qu'il a le vôtre de particulier?
6: Le nôtre est fait sans œufs.
3: Voilà.
6: Voilà, c'est la petite particularité. Il est très crémeux et il est sans œufs. Donc...
3: C'est assez surprenant d'ailleurs parce qu'il n'est pas très jaune. Il est plutôt pâle, mais il est riche en saveurs, hyper vanillé, super bon. Et vous, Marie-Aurore?
5: Nous, c'est l'incontournable dent du chat en chocolat.
3: Et de la dent du chat.
5: Spécialité brevetée de la maison.
3: Voilà, spécialité brevetée. Donc, on est sur un chocolat classique ou non? Un petit peu plus...
5: Déjà, il a la forme de la montagne au-dessus du lac du Bourget. Et à l'intérieur, vous avez un praliné croustillant bien particulier à cette recette. Et un fruit sec entier au centre.
3: Ouais, ça aussi c'est un incontournable. Et puis là, on peut pas faire plus typique côté Aix-les-Bains.
5: Ouais.
3: Et on va parler donc du salon du chocolat auquel vous allez toutes les deux prochainement participer, hein, la semaine prochaine. Donc pour vous, Héloïse, je crois que c'est la première
6: oui,
3: édition.
6: C'est ça.
3: Et par contre, pour vous, Marie-Aurore, c'est
5: le début. Oui.
3: La neuvième, voilà. Pour la neuvième édition, vous êtes là chaque année, vous répondez présente. Et qu'est-ce que ça vous apporte en fait à chacune de participer à ce salon ?
5: Bah, ça apporte une visibilité supplémentaire. Parce que les gens qui viennent au salon ne sont pas forcément que des Aixois. Mmh. Donc c'est quand même pas mal de se faire connaître au-delà d'Aix-les-Bains. Et après, c'est un moment aussi convivial, sympathique, où on se voit entre confrères et c'est un beau moment.
3: Mmh. Bah oui, ça c'est sûr. C'est une super ambiance, on en reparlera un peu plus par la suite. Et pour vous, Héloïse, qu'est-ce qui vous a convaincue à participer cette année ?
6: Bah nous c'est pareil au niveau de la visibilité, vu qu'on est une toute jeune entreprise, de se faire connaître à Aix-les-Bains et ailleurs, et puis aussi de rencontrer les autres artisans qu'on connaît déjà ou alors on en entend parler, donc pouvoir les rencontrer ça peut être très sympa.
3: Parce que rappelez-nous, Gâteau a été créé l'année dernière, je crois.
6: Oui, c'est ça, ouais, c'est le 2 décembre 2025, on a ouvert.
3: Voilà, sur la zone de Grésy, sur Aix, la zone, je sais plus le...
6: La zone Cellier.
3: Voilà, la zone Cellier.
6: 301 rue Jacques Cellier.
3: Voilà. Et Cacao, l'adresse, on répète.
5: Alors, c'est le 210 rue de Genève, à Aix-les-Bains. Voilà,
3: parce que c'est quand même des informations importantes pour nos auditeurs. Et du coup, est-ce que vous allez, lors de ce salon, présenter tout votre catalogue ? Je ne pense pas, parce que vous avez quand même chacune des catalogues assez larges. Ou est-ce que vous allez vraiment présenter des produits phares ou vraiment une gamme réduite ? Qu'est-ce que vous allez mettre en avant ?
5: Nous, du coup, on va faire une sélection de nos produits... vraiment axé sur la région. Mmh. Et notamment cette année, on a créé 3 nouveautés dans l'année, donc on va les présenter au salon.
3: On en parlera un petit peu plus par la suite de ces 3 nouveautés qu'on a sous les yeux, que moi j'ai déjà commencé à goûter. Je suis désolée, mais j'ai pas pu résister. Et pour vous, Héloïse ?
6: Et nous, vu que c'est le premier salon, on va proposer l'entièreté de notre gamme de chocolat. Oui.
3: Ah oui, l'entièreté du
6: chocolat.
3: Ouais, parce qu'on répète, c'est le salon du chocolat et des gourmandises.
6: Oui.
3: Et des gourmandises, vous en avez beaucoup.
6: Hein. On en a, on va prendre nos gâteaux de voyage, 2 sortes de cakes qu'on fait à la boutique et notre gamme de chocolat.
3: Et la gamme de chocolat qui est... moi, je me souviens du chocolat cassé,
6: oui,
3: c'est ça ?
6: Oui,
3: voilà,
6: chocolat
3: c'est ça, à la coupe, en fait.
6: C'est ça.
3: Voilà, c'est ça. Ok. Et comment, donc, pour vous, plutôt Marie-Aurore, vous l'avez déjà évoqué, mais qui avait déjà participé chaque année, donc l'ambiance, elle est plutôt conviviale. Comment vous décririez, en fait, l'ambiance générale du salon, pour donner envie à nos auditeurs de venir ?
5: Vous me prenez de court. Oui, c'est une ambiance conviviale et surtout très gourmande, parce que dès qu'on descend dans le casino, tout de suite on a les odeurs qui arrivent. Enfin voilà, je crois qu'il y a encore celui qui fait les chouchous. Mmh. Il les cuit sur place, donc ça embaume tout de suite tous les couloirs. C'est vraiment très sympa et chaque stand propose de la dégustation aussi. Mmh. Donc c'est un moment agréable en famille.
3: C'est un moment agréable en famille, puis il y en a pour tous les goûts, en fait. C'est assez large et assez varié, en fait.
5: Oui, c'est ça.
3: D'un stand à l'autre, parce qu'on peut se dire, chocolat, ça peut vite. Et en fait, non, il y a une infinité de créations des uns et des autres qu'il faut découvrir impérativement.
4: Sur 40 exposants, ça fait de quoi, de quoi avoir de belles gourmandises.
3: C'est ça. Et du coup, au niveau des visiteurs, Marie-Aurore, est-ce qu'on a un visiteur type ou pas du tout ? Est-ce que c'est des profils assez variés ?
5: Je dirais qu'il y a des profils assez variés, mais il y a quand même beaucoup de familles. Les parents avec les enfants, c'est la sortie du week-end.
3: Mmh. C'est la sortie, de famille gourmande. On n'espère pas qu'il pleuve, mais aussi, si jamais, Mais c'est... Même s'il fait beau, en fait, il faut passer, parce que c'est... On fait le plein de gourmandises, le plein de saveurs, et il ne faut pas hésiter. Et est-ce que vous avez déjà eu des visiteurs qui viennent sur ce salon déjà pour les fêtes ? Qui font déjà des achats pour les fêtes ?
5: Alors oui, il y en a. Après, nous, on leur conseille pour plus de fraîcheur de ne pas acheter tout de suite, mais en tout cas, ils peuvent faire du repérage pour les fêtes.
3: Oui, voilà, c'est une bonne idée pour faire du repérage avant les fêtes.
4: Et moi, je suis curieuse pour revenir à un côté... disons tendance. En tant que producteur, productrice de chocolat, qu'est-ce que vous pensez des nouvelles tendances comme la pistache? En ce moment, il y a un truc autour de la pistache avec le Dubai Chocolate ou ce genre de choses. J'imagine que c'est des choses que vous prenez en compte ou pas. Enfin, comment vous, vous vivez ces évolutions de tendances? Est-ce que vous les suivez forcément ou est-ce que c'est compliqué ou est-ce que c'est pas trop votre truc?
6: Alors nous on la connaît bien, on l'a pas suivi. J'avoue qu'on est resté un peu dans nos trucs un peu traditionnels et on a essayé de travailler la pistache différemment, nous surtout en pâtisserie. On l'a pas trop inclus dans la partie chocolaterie, mais on y prend forcément en compte. On voit beaucoup de choses passer sur les réseaux, les gens nous posent la question aussi, mais pour le coup nous on l'a pas fait.
5: Ah bah alors nous on l'a fait pour le coup. Oui, on suit ça de près et de loin à la fois, c'est-à-dire que on voit la tendance, mais on va le faire à notre façon, c'est-à-dire de manière beaucoup plus artisanale, parce qu'on voit de tout et n'importe quoi, justement, avec cette tablette Dubaï.
4: C'est que tout le monde s'y est mis maintenant.
5: Voilà, et quand c'est bien fait, c'est vraiment très bon. Hein.
3: Ah bah moi, j'adore. Hein. De toute façon, l'association chocolat-pistache... C'est un banger.
4: J'ai pas encore osé goûter.
3: Ah, si, moi j'adore.
4: Ça m'intimide.
5: Mais bah, on en ramène au salon, si jamais.
3: Bah voilà.
4: Est-ce que en tant que donc que producteur productrice, vous faites tout vous-même au niveau de votre chocolat, le fait que les tendances évoluent comme ça, que ça bouge en permanence, est-ce que c'est plutôt stressant ou est-ce que ça va, est-ce que c'est stimulant, est-ce que vous vous sentez a priori donc pas toujours obligé de suivre, mais un petit peu quand même, est-ce que c'est plutôt la partie qui vous stimule ou la partie qui vous stresse?
5: Moi, clairement, c'est une partie qui me stimule énormément. La création, j'adore ça. Et on en fait souvent, justement, chez Cacao, et c'est ce qu'aiment nos clients. Du coup, pourquoi pas se nourrir de tout ça?
6: Pareil pour nous, c'est assez stimulant, puis ça permet de créer de nouvelles choses ou de prendre une tendance et essayer de voir comment on peut l'améliorer ou la travailler différemment. Donc, c'est assez stimulant.
4: Oui, c'est plutôt un moteur de création. Ok. Et est-ce qu'au salon du chocolat, on va justement retrouver de nouvelles créations spéciales pour le salon ou pas forcément? Ce sera plutôt vos produits habituels?
6: Nous, ce sera nos produits habituels, vu que c'est notre première participation au salon. On veut vraiment proposer ce qu'on propose en boutique pour que les gens puissent surtout nous découvrir.
4: Ce qui est déjà beaucoup.
6: Oui.
5: Et nous, du coup, dans l'année, on a créé 3 nouveaux produits. Donc il n'y avait pas l'année dernière au salon, donc on va les proposer au salon cette année. Donc je les...
3: Ah bah vas-y.
4: Ah ouais, oui, avec plaisir. On veut tout savoir.
5: On veut tout savoir. Du coup on a créé la marmotte qui se compose d'un confit de myrtille et un praliné à la noix du dauphiné.
4: Alors je fais une parenthèse, elle est trop mignonne. On l'a eu sous les yeux, bon, elle a été mangée depuis.
3: Oui,
4: mais c'est la chose la plus mignonne que j'ai vue ce mois-ci et peut-être même cette année.
5: Elle est
4: marmotte en chocolat. Ah là là, moi je l'ai craqué.
5: On a créé aussi en collaboration avec la mairie qui du coup est ville impériale. Donc on a créé le bicorne en chocolat, donc en lien avec Napoléon, tout ça. Et on a aussi créé l'explosion. Donc là, on est sur un cube de praliné, mais qui est très très puissant, justement, en parfum de fruits secs, qu'on a broyé très grossièrement, vraiment, pour que quand on l'ait en bouche, ça explose de saveur et ça croustille dans tous les sens. Enfin, voilà, c'est génial. Et le produit saisonnier, mais pour le coup, qu'on ressort tous les ans, c'est la châtaignette. Donc c'est une petite boule qui ressemble à la bogue de la châtaigne. Et du coup, l'intérieur, c'est un intérieur à base de marron. Mmh.
4: C'est 2 saisons en plus. Là, ça,
5: oui, voilà.
4: Ça commence à être pas mal. Pour vous, Marie-Aurore, qui avez participé les années précédentes, est-ce que vous avez une idée en tête de combien à la louche vous aviez vendu de gourmandises?
5: Ah,
4: ou en tonnes?
5: J'ai pas les quantités, j'ai le chiffre, mais... non, mais ça représente quand même beaucoup de chocolat. Hein.
3: Ouais. Mais la louche, ce que vous produisez en fait d'avance.
5: Vraiment pour le salon? C'est dur à dire. Vous me laissez réfléchir, je vois pas. Après.
3: Justement, je voulais rebondir aussi sur la question précédente, Aude, pour Héloïse. Et vous, côté donc chocolat, vous avez plusieurs variétés. Est-ce que vous pouvez nous les détailler un petit peu?
6: On a déjà l'incontournable, la tablette de chocolat qu'on décline en chocolat au lait, chocolat blanc, 2 sortes de chocolat noir, un plus sucré et un peu plus fort en pourcentage de cacao. On a le chocolat à la casse, amandes noisettes, qu'on décline en chocolat blanc, chocolat lait ou chocolat noir. On a aussi les oursons guimauves, chocolat lait, chocolat noir aussi. Une tablette praliné noisette avec un praliné noisette maison. On a également les sucettes en chocolat pour les plus petits qui marchent bien.
3: Ou pas, hein.
6: C'est ça, il y en a pour tous les goûts. Et les guimauves aussi, fraises et vanille. Et aussi tout ce qui est confiture, pâte de fruits, pâte à tartiner maison. Et tout est fertilisanalement dans notre laboratoire.
3: Mais est-ce qu'il y aura toujours à la coupe le chocolat style Raffaello?
6: Oui.
3: Vous le faites toujours?
6: Oui, ouais. C'est ça, chocolat blanc, noix de coco, et feuilletine. Ouais.
3: Ah ouais, ça c'est quand même hyper bon aussi.
4: C'est gourmand, alors, c'est goûteux.
3: C'est gourmand. Alors Marie-Aurore, on a des indications chiffrées?
5: Non, mais je dirais une cinquantaine de kilos au moins.
3: Ah ouais, ça en fait du chocolat.
4: C'est pas mal.
3: C'est pas mal. Hein.
4: Ouais, on se représente un peu ce que c'est et c'est pas mal. Est-ce que vous pouvez nous dire, vous, dans vos expériences, que ce soit sur le salon ou dans vos boutiques, qu'est-ce qui est le plus recherché de manière générale en termes de chocolat notamment? Est-ce qu'il y a un profil type qui se dégage? Est-ce que c'est, je sais pas, le chocolat noir ou pas du tout? Est-ce que ça dépend vraiment des périodes, des gens?
5: Bah, les gens préfèrent le chocolat noir, mais on est le seul pays en même temps en Europe à préférer le chocolat noir. Donc voilà.
4: Ah oui.
5: Ouais. Tous les autres préfèrent le lait.
3: En Suisse notamment, ouais. Préfèrent le lait.
4: Ah bon, alors ça m'étonne des Suisses.
5: Bah, c'est eux qui ont créé le chocolat au lait.
3: Oui.
5: Donc ils sont très chauvins, quoi.
4: Ça se comprend mieux alors.
5: Oui, c'est pour ça.
3: Et du coup, qu'est-ce que vous diriez à une personne qui n'est jamais venue au salon pour qu'elle vienne vous y retrouver? Ah, c'est encore une question compliquée.
6: Et bah, je dirais de venir pour découvrir au cœur d'Aix-les-Bains tous les artisans qu'il y a, pour pouvoir être aussi bien gourmand sur le salon, vu qu'il y en a pas mal qui font des dégustations, et puis pour passer un bon moment aussi. Parce que bon, ça sera la première fois pour nous, mais j'ai entendu dire qu'il y avait une bonne ambiance, donc je pense que ça vaut le coup de venir passer un petit week-end.
3: Clairement.
5: Je rejoins tout à fait ce qu'elle vient de dire. Et oui, nous, le dimanche, on va faire une animation pour justement voir les associations entre le chocolat et les vins ou liquoreux. Donc, normalement, c'est une trentaine de personnes, je crois. C'est ça, on avait dit.
3: Ouais. Donc, association, chocolat et vin, et waouh.
5: Ouais, parce que ça peut être assez intéressant quand même.
3: Donc, à ne louper sans aucun prétexte.
4: C'est noté.
3: Donc, j'imagine que ce salon demande une certaine organisation quand même, hein, pour tout préparer à l'avance, installer, et selon les créations, ça va, il n'y a pas trop de stress. Bah, vous avez l'habitude maintenant.
5: Ouais, mais enfin, là, j'ai passé l'après-midi à faire la pièce artistique pour le salon, sur le thème de l'automne, avec mon apprenti.
3: Ouais.
5: Donc, quand même, ça rajoute du boulot, ce qui n'est pas prévu en temps normal, quoi.
3: Et pour vous, bientôt?
6: Oui, c'est pareil, ça rajoute du boulot. Puis nous, vu que c'est la première fois, on ne sait pas trop en termes de quantité, donc on essaye de se projeter au mieux, mais...
3: Ah, vous avez une indication.
6: C'est ça, oui. Ça me donne une bonne indication qui fait un peu peur, mais qui donne une bonne indication.
3: Non, mais ça va tout bien se passer. Puis heureusement, vous avez des super organisateurs à l'écoute. Hein, on remercie Jean-Pierre et Sandra qui répondront présents aux sollicitations. Oui, c'est pas trop. Hein. En tout cas, nous, on a hâte et on a faim. Et bien évidemment, on sera présente. En tout cas, moi, je serai présente. Aude, tu seras présente?
4: Alors, je travaille le samedi, mais le dimanche, si j'ai suffisamment d'énergie, oui, avec
3: plaisir. Moi, je serai le samedi, en tout cas. Et on sera bien évidemment présente pour couvrir l'événement. Donc, en attendant, n'hésitez pas à suivre les actualités du salon sur les réseaux sociaux. Et puis, bien évidemment, à suivre Gâteau et Cacao aussi sur leurs pages respectives, sur Instagram et Facebook. Et puis, maintenant, on va pas tarder à joindre Thomas. Oui ? Ok. Et allez, on va maintenant échanger avec Thomas de Bisolon.

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3: Et vous êtes toujours donc sur Radio Grand Lac à écouter C'est local et c'est bon. Et donc pendant cette petite pause, nous avons joint Thomas de la chocolaterie Bisolon qui est avec nous au téléphone, si j'ai bien suivi. Thomas, est-ce que vous êtes là?

0: Jean Moulin. Voilà, la maison a été créée en 1933 par mon arrière-grand-père, Louis Bisolon. Et depuis, on se transmet la maison, voilà, de père en fils. Voilà, je suis la quatrième génération.
1: Félicitations.
0: Voilà, nous proposons bien toute une large gamme de chocolats, spécialités chocolatées, énormément de macarons également, des pâtisseries, voilà, plusieurs confiseries, des guimauves, etc. Beaucoup de tablettes également, et voilà, beaucoup de produits chocolatés.
1: Est-ce qu'on pourra retrouver tout ça sur le salon du chocolat ou vous allez faire une sélection spéciale ?
0: Alors oui, il y aura quand même une grosse majorité de produits que nous avons au magasin qui seront présents sur le stand au salon du chocolat. On ne peut pas tout amener parce que bon, sinon ça serait vraiment trop gros. Mais il y a quand même une bonne partie des produits de chocolaterie qui seront là. Nous avons toute notre gamme de macarons également. Voilà, ce qui fait déjà un beau stand et un plutôt grand, voilà, et bien achalandé.
1: On imagine. Est-ce que vous pouvez nous parler plus spécialement de vos macarons, justement votre gamme de macarons qui est quand même assez large?
0: Oui, ben là en ce moment nous avons 33 sortes de macarons différents.
2: C'est énorme. Ah oui.
0: Voilà, qui vont des chocolatés, des plus classiques, framboise, vanille, chocolat, citron, caramel, pistache, les parfums un peu classiques, mais qui restent quand même des indémodables, et c'est même ceux qu'on vend le plus. Et puis après, des parfums un peu plus particuliers, melon jasmin, fraise basilic, abricot lavande, des choses comme ça. Voilà, on a le dernier qu'on a créé, c'est à la mandarine, une mandarine sicilienne, voilà, bien particulière, un peu acidulée. Voilà, on s'amuse un petit peu avec les fruits. On a de la mangue, de l'ananas, plein de choses.
1: Donc ça fait partie de ce que vous aimez, j'imagine, dans ce travail, de créer de nouvelles saveurs, aller chercher un petit peu de nouveaux parfums pour surprendre et séduire différemment.
0: Oui, bah c'est vrai que le travail de création, c'est ce qui est un peu le plus intéressant dans notre métier, parce que on fait un peu de l'abattage toute l'année, de la production, et c'est vrai que la création, c'est un peu la cour de récréation de notre métier.
2: C'est sympa. Je crois que vos confrères Héloïse et Marie-Aurore vous rejoignent là sur ce point. C'est ce qu'on disait un petit peu avant, de pouvoir créer à nouveau, c'est d'avoir une source continue d'inspiration.
3: Ah oui, tout à fait.
1: Oui. Et ça, ce sera jamais remplacé par l'intelligence artificielle, pour le coup, le goût des macarons, on est en sécurité là-dessus. Ouais. Enfin, non, je ne sais pas, mais en tout cas,
2: j'espère bien.
1: Ce sont bien des vrais êtres humains derrière.
2: Et donc, nous continuerons de soutenir les artisans de notre beau terroir. Et Thomas, pour revenir à vous, est-ce que vous avez un produit phare, un produit signature, quelque chose qui vous démarque?
0: Alors, le produit un peu emblématique de la maison, c'est la tome. C'est un praliné avec des amandes et noisettes caramélisées et des éclats de nougatine. Donc c'est un produit qu'on a depuis quand même de nombreuses années à la chocolaterie, parce que c'est mon père dans ses jeunes années qui l'a créé. Donc c'était même encore mes grands-parents qui étaient les patrons et voilà, c'est mon père qui a créé cette spécialité. Là, nous avons déposé la marque, C'est vraiment le fer de lance un peu de la maison, bon, avec d'autres produits, hein, évidemment, mais c'est un des produits emblématiques de la maison, oui, c'est vrai.
2: Super. Et c'est votre combienième participation? C'est depuis le début?
0: Au Salon du Chocolat, oh là oui, ça doit faire bien, je pense, une quinzaine d'années, oui.
2: Ah bah, c'est la 9e édition, donc du coup, c'est
0: oui,
2: là depuis le début.
0: Oui, mais... Avant Radio Grand Lac, il y avait d'autres personnes.
2: Exact,
0: qui avaient fait
2: oui. Vous avez raison.
0: Du chocolat et
2: ah oui.
0: Et je pense que ça doit bien faire 14 ou 15 ans qu'on fait le salon du chocolat.
2: Ah oui. Et qu'est-ce que ça vous apporte de participer à ce salon?
0: Alors je vous entends plus bien.
2: Là, et vous m'entendez mieux là?
0: C'est oui, mieux.
2: J'ai peut-être un peu bougé, c'est de ma faute. Qu'est-ce que ça vous apporte de participer au salon du chocolat?
0: Ben, ça nous apporte, de toute façon, c'est une visibilité, hein, sur le bassin aixois. Voilà, bon après c'est un salon où un peu on se doit d'être quand même, parce que voilà, nous sommes chocolatiers à Aix-les-Bains, ça serait un peu malvenu je pense de ne pas y être et

0: nos clients nous y attendent. Voilà, après, c'est le seul salon qu'on fait. On n'en fait pas d'autres parce que je viens de Aix-les-Bains. Et puis voilà, bah écoutez, on passe un bon moment. Moi, les salariés sont contents aussi de venir. Ça change un peu du magasin.
1: Du quotidien, voilà,
0: Ça change un peu la routine.
1: Super. Et est-ce que du coup, vous allez présenter des nouveautés ou pas forcément les classiques qui sont attendus par vos clients?
0: Oui. C'est vrai que l'année dernière, on avait beaucoup de nouveautés.
1: On vous a perdu, Thomas.
0: Ouais, moi j'y vais encore un peu.
1: On vous entend plus. Il y a des problèmes.
0: Vous m'entendez là?
1: Ouais, parfait.
0: Oui, donc je vous disais, l'année dernière, c'est vrai qu'on avait beaucoup de nouveautés. Cette année, on en a une. Ça s'appelle le Mont Blanc. Voilà, c'est un chocolat qu'on a créé il n'y a pas très longtemps. Voilà, c'est un confit de myrtille avec une ganache très tendre au marron. Voilà, en chocolat noir ou chocolat lait. Donc, ce sont des chocolats en forme de pyramide.
1: D'accord.
0: Et voilà, qui sont dans des coffrets triangulaires. Voilà, vous avez du lait et du noir. C'est très bon, très frais. Voilà, je voulais revisiter un petit peu le Mont Blanc.
1: Oui.
0: Qui est plus une pâtisserie meringue et marron.
1: Oui.
0: Et on voit parfois des revisites de Mont Blanc avec de la myrtille. Et c'est vrai que l'association est plutôt sympa. Et voilà comment est né un peu ce bonbon de chocolat.
1: Bah, découvrir sans tarder, hein, chers auditeurs, au salon du chocolat.
2: Ça fait plein de choses à goûter. Hein.
1: Ouais.
2: Je vais être obligée de poser ma journée du samedi si ça continue.
1: Ah bah là oui, t'as pas le choix. j'ai posé la question à Marie-Aurore qui a un peu séché tout à l'heure. Mais qui s'est rattrapée, oui. Vous savez à peu près à la louche combien de chocolat ou de gourmandises vous avez vendu lors des participations précédentes au salon?
0: Alors, ça coupe un peu, mais je crois avoir entendu la question. Donc, oui. Vous me posez la question de savoir combien de chocolat est-ce qu'on vend
1: sur le salon.
0: Sur le salon.
1: En moyenne.
0: Absolument.
1: Aucune idée. Bah voilà, pas de complexe, malheureusement.
0: Aucune idée.
1: Et combien vous produisez à la louche pour ce salon?
0: On produit quand même pas mal. Alors, c'est pareil, en termes de kilos, je pourrais pas vous répondre parce que j'avoue que j'ai jamais fait le calcul. Nous, on a nos nombres de boîtes, nos nombres de macarons qu'on amène, nos nombres de voilà. Après, en termes de kilos, je peux pas absolument pas vous dire. Ça fait quand même pas mal. Je sais pas. Enfin, je voudrais pas vous dire une bêtise.
1: Il y a pas de souci. J'aime bien poser des questions compliquées, moi.
0: Peut-être, j'allais dire 500 kilos, mais c'est peut-être trop. J'en ai aucune idée, vraiment, j'en ai aucune idée.
1: Mais c'est pas grave, ce sera pour la prochaine édition.
2: Voilà. Ça nous va comme réponse beaucoup.
1: Et du coup, est-ce que ça vous est arrivé aussi d'avoir des commandes importantes ou originales lors de ce salon?
0: Par le biais du salon?
1: Ouais.
0: Alors, ça nous a apporté des clients, ça c'est sûr. Après, des commandes particulières, j'ai pas de mémoire pour ça.
1: Non, pas... ouais.
0: Non.
1: Et ouais, vous, Marie-Aurore? Non plus? Non. De commandes classiques. Et des nouveaux clients.
2: Voilà, c'est ça.
1: C'est déjà très bien. Hein.
2: De manière générale, ça me fait penser, pour tous les trois, est-ce que vous avez une commande qui vous a déjà marqué, qui est vraiment sortie du lot, dont vous vous souvenez encore, dont vous parlez encore entre vous? Hors salon, hein, tout confondu, toute carrière confondue.
0: Il y en a pas mal.
3: Mais une fois, on nous a demandé de faire la scène de concert de Rammstein.
1: Oh, trop bien.
3: Tout dans le détail.
1: Avec les flammes et tout?
3: Ouais. Et le chanteur qui a les ailes en feu, là.
1: Oh, ah ouais.
3: C'était trop stylé.
1: Et vous, Gâteau, chez Gâteau?
4: Pour l'instant, on n'a pas eu de commande de ce genre. Pour l'instant, non.
1: Non, pas de commande originale.
4: Commande plutôt classique.
2: Ça va venir. Idées, oui, voilà.
1: Ça va venir.
2: Nos auditrices, auditeurs.
1: Bon, bah super. Et est-ce que c'est pour vous, maintenant vous êtes habitué, c'est pas trop une source de stress au niveau de l'organisation de ce salon, Thomas?
0: Si c'est une source de stress?
1: Non, ouais.
0: Pas tant que ça, parce qu'au bout de 14-15 ans,
1: ouais, c'est ça, vous êtes habitué.
0: On commence à être rodé. Non, on sait exactement comment ça se passe. Voilà. Les premières années, oui, c'est un peu stressant parce qu'on sait jamais trop où on va.
1: Héloïse confirme, hoche la tête. Oui.
0: Mais après, avec les années, non, on sait exactement. Enfin, c'est rodé. Hein. Moi, mes salariés sont là depuis 10-11 ans. Ils viennent mettre en place le stand. Ils savent exactement. Enfin, comment ça se passe? Non, il n'y a pas vraiment de stress, sans aucune prétention. Hein, c'est vraiment. Non, on y va, voilà.
1: Comme dans la bonne ambiance, la bonne humeur.
0: Ouais, c'est voilà. Ça.
1: Bon, et bah super. En tout cas, nous, on a atteint maintenant. Hein,
4: oui, je confirme. Voilà.
1: Donc, on redonne les informations essentielles pour nos éditeurs. On remercie encore Héloïse, Marie-Aurore et Thomas de nous avoir présenté le Salon du Chocolat et ce qui nous attend, en tout cas. Une partie de ce qui nous attend sur ce salon. Est-ce que vous avez un dernier petit mot à ajouter? Non?
3: Bah, venez nombreux vous régaler.
1: Bah voilà.
4: Voilà, elle a tout dit.
1: Elle a tout dit. Allez, Aude, je te laisse redonner les informations importantes du salon.
4: Eh bien, écoute, avec plaisir. Donc, le salon du chocolat et des gourmandises, hein, c'est important le sous-titre, parce qu'il n'y a pas que du chocolat, il y a aussi plein de bonnes choses qui se dégustent. Ce sera les samedis 10 et dimanche 11 octobre à Aix-les-Bains, de 10h à 20h le samedi et de 10h à 19h le dimanche. Ça se passe au Casino Grand Cercle, donc c'est le casino qui est en plein centre-ville d'Aix-les-Bains. Le programme est alléchant, évidemment. Il y aura 40 exposants, des dégustations, des démonstrations, des cadeaux, des rencontres, évidemment, avec des artisans d'exception comme celles et ceux qu'on a reçus ce soir. Et une remise des prix, notamment le prix Chocolat 2026. 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Et merci encore à nos premiers invités de cette reprise.
1: Et restez avec nous, chers auditeurs. Parce qu'on va continuer après une courte pause musicale et on va parler entre autres miel, hydromel et plein d'autres gourmandises avec le rucher de la Combe de Savoie.

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7: Et merci, chers auditeurs, d'être restés avec nous, puisqu'on a encore plein de choses à dire hein, dans la première partie de l'émission. Si jamais vous l'avez loupé, on a parlé, bien évidemment, du Salon du chocolat qui arrive les 10 et 11 octobre prochains. Si vous voulez réécouter l'émission, elle sera disponible en podcast. Mais maintenant, on va parler miel, mais pas que, avec Mickaël, qui représente le rucher de la Combe de Savoie, situé à Saint-Pierre d'Albigny. Bienvenue, Mickaël.
8: Bonjour.
7: C'est votre première à Radio Grand Lac?
8: Oui, tout à fait.
7: Voilà, bienvenue dans nos studios et merci beaucoup d'avoir répondu présent à notre invitation. Est-ce que vous allez bien déjà?
8: Oui, très bien. La saison est terminée, donc on commence à souffler. Ouais.
7: On commence à souffler. Bon, tant mieux. Donc vous êtes producteur de miel, donc une production qui s'appelle Le Rucher de la Combe de Savoie et qui est située à Saint-Pierre d'Albigny. Vous produisez, vendez du miel entre autres, il y a plein d'autres choses que nous détaillerons par la suite, et vous accordez une grande importance au respect de la nature et des abeilles.
8: Tout à fait, oui.
9: Est-ce que dans un premier temps, justement, vous pouvez vous présenter un petit peu votre parcours?
8: Alors, le rucher de la Combe de Savoie, c'est un GAEC, donc on est deux, ma compagne et moi, Isabelle et moi-même. Pendant la saison, on a aussi parfois un, voire deux salariés, et on a 600 colonies en tout, pour faire le miel tel que je l'ai appris auprès de mon grand-père et tous les maîtres de stage que j'ai eus depuis ma formation. Voilà, et moi je suis de Bourgogne, je me suis installé en Savoie et aujourd'hui je suis fier de présenter avec ma compagne plus de 14 miels différents. Et puis on a varié les plaisirs parce que les gens, comme vous avez pu le découvrir juste avant, aiment la nouveauté et les nouvelles choses. Donc tous les ans on essaye de ramener un petit truc nouveau. Et donc, au fur et à mesure, voilà, il y a eu le gâteau au miel, ensuite il y a eu les hydromels, donc 4 hydromels différents. Là, cette année, c'est le nougat, et l'an prochain, ce sera le vinaigre, et voilà, on essaye de...
7: Et ainsi de suite, et on continue.
8: Jusqu'à ce que je n'arrive plus à tout faire, parce que tout ça me demande beaucoup, beaucoup de temps.
7: Bah
8: et
7: oui, forcément.
8: Surtout qu'on se donne les moyens pour que ce soit de la meilleure qualité possible. Malgré qu'on n'ait pas de label bio ou quoi que ce soit, on fait ça tel que j'aimerais que tout soit le meilleur pour mes enfants. Voilà.
9: C'est un bel objectif. Généralement, ça aide à prendre une belle direction. Donc, ça fait combien de temps que vous êtes installé en Savoie?
8: Alors, le rucher, j'ai commencé tout seul en 2013 et Isabelle m'a rejoint en 2020.
9: D'accord. Voilà. Oui, donc ça fait déjà une bonne dizaine d'années que vous êtes installé ici et que vous avez tout repris de zéro.
8: Oui, oui, oui, j'étais chasseur alpin avant et je suis parti avec rien et j'ai tout monté à Saint-Pierre sans être savoyard. Donc ça n'a pas été un parcours facile. J'ai été aidé par Philippe Grisard, un viticulteur de Cruet qui m'a énormément aidé pour arriver à m'installer et voilà. Et c'est aussi grâce à lui qu'on est allé sur l'hydromel.
9: D'accord, c'est lui qui vous a donné aussi plein d'idées. Donc vous avez eu, on peut dire, un mentor qui vous a aidé à vous installer, à vous développer petit à petit. Et puis après, vous avez fait
8: par
9: vous-même.
8: C'est toujours la même chose, hein, c'est le réseau et amener les connaissances et les bonnes personnes au bon moment. Et puis voilà quoi.
9: Mais c'était une idée que vous aviez déjà en tête quand vous étiez chasseur alpin ou j'imagine que c'est pas en vous levant en même temps que vous êtes dit « je déménage en Savoie et je vais élever des abeilles ».
8: Non, non, bah, je suis arrivé en Savoie avec les chasseurs alpins et quand j'ai arrêté, voilà, je me suis retrouvé à prendre une décision et puis voilà, je me suis posé à Saint-Pierre et voilà, j'ai monté l'exploitation.
9: Et ça a bien pris.
8: Oui, oui, avec beaucoup de sueur, beaucoup de travail. Et puis voilà, on compte pas ses horaires, on regarde pas les week-ends, on prend pas de vacances. Enfin voilà, c'est le monde agricole on part de rien et chaque année est différente suivant ce que la nature nous donne. Et voilà, avec beaucoup de stress parfois, soit trop sec, soit trop pluvieux, soit trop froid, soit trop chaud. Enfin voilà.
9: C'est beaucoup d'aléas, forcément. On travaille avec le vivant par définition. Et puis, comme vous le disiez, vous êtes seul avec votre conjointe maintenant, mais ouais, vous n'avez pas non plus une équipe de 200 personnes avec vous. Donc,
8: Non, non. Enfin, voilà, on fait avec les moyens qu'on a et on fait du mieux pour arriver à maintenir l'entreprise à flot, quoi. Voilà.
9: Moi, ça m'impressionne toujours de voir autant d'investissements. Je trouve ça très beau. Vous faites beaucoup de choses, comme vous le disiez. Puis on va détailler après, tout au long de l'émission, tous vos produits. Vous faites notamment de l'élevage d'abeilles et de rennes. Alors, j'avoue que moi, je m'y connais très, très peu sur ce domaine. Donc, je vais peut-être poser des questions un petit peu naïves. Mais est-ce que vous pouvez, en quelques mots, nous expliquer comment on élève des abeilles? Et quels sont les intérêts aussi d'avoir votre propre élevage que vous avez créé? C'est un peu vulgaire de dire ça, d'être vivant, mais...
8: Non, bah, en fait, c'est comme dans l'élevage bovin, tout ça, on gère notre génétique, et ce qui fait qu'on part de quelque chose au départ, d'abeilles un peu de partout, et le but, c'est d'avoir son abeille qui va le mieux avec nos pratiques et avec notre façon de faire. Donc voilà, et aujourd'hui on a donc nos essaims, nos propres essaims qu'on revend aux personnes intéressées. Voilà, donc c'est des commandes à passer durant l'hiver assez tôt parce qu'on est toujours en rupture vu la demande qu'on a et la qualité. Donc voilà, on est content et après on fait aussi de l'élevage de rennes. Ça c'est plus la spécialité de ma femme. Donc comme on a eu un petit bébé il y a peu de temps, enfin il y a un an de ça, du coup ça a été ces dernières années un peu difficile pour l'élevage, mais voilà, on va reprendre tranquillement cet élevage de rennes, voilà, pour renouveler en fait le cheptel et faire en sorte que les colonies se portent le mieux possible. Voilà.
9: D'accord, ok. Oui. J'ai compris.
7: Et donc, les particuliers peuvent vous réserver un essaim donc pendant l'hiver, mais il ne faut pas trop tarder.
8: Oui, bah là, à partir de... Enfin, les gens vont voir ce qu'ils ont envie pour l'an prochain. Et là, entre octobre et décembre, voilà, généralement, fin décembre, notre carnet est plein. Voilà, on arrive...
7: Non, parce que je pense que j'ai un collègue, notamment, qui s'y est mis il y a peu de temps. Donc, je lui parlerai de vous. Ça peut vraiment être intéressant. Et est-ce que c'est vraiment... Vous disiez que ça partait vite. Il y a une demande grandissante pour avoir sa propre ruche et donc des essaims.
8: Alors, ça a été une mode qu'on a eue ces quelques années passées. Là, c'est vraiment plus le renouvellement du cheptel, voilà, pour les pertes qu'on a liées au frelon asiatique, liées au varroa, liées aux aléas climatiques. C'est plus du renouvellement, voilà. Et nous, on multiplie notre cheptel, c'est un savoir-faire qu'on a, et du coup, les gens viennent vers nous pour se faciliter les choses, voilà.
7: D'accord, ok. Et vous l'avez déjà un peu dit, mais j'imagine que c'est un métier difficile d'être apiculteur. Comment est-ce qu'on devient apiculteur?
8: C'est un métier difficile comme tout métier d'agriculteur, en fait. Parce que rien n'est acquis et que ce qu'on a fait une année ne se reproduit pas l'année d'après. Donc voilà. Voilà, moi j'avais ça un peu dans le sang sans le savoir.
7: Oui.
8: Voilà, j'ai fait les formations et au fur et à mesure du temps, j'ai avéré que c'était quelque chose d'assez inné, quoi. Et puis voilà, on aime ça. Et même si les saisons sont dures, on monte jusqu'à 110 heures de travail semaine. Donc il faut arriver à se rendre compte. Vu qu'on est transhumant, on transhume la nuit, on bouge les ruches, on va chercher les miels dans le Jura, à la Lavande, Verso, on se déplace dans l'Ain. Enfin voilà, même monter
7: en altitude
8: parce qu'on fait l'un des miels les plus hauts de France à 2300 mètres. Donc il faut beaucoup de route pour monter dans nos hautes montagnes. Donc même si ça reste dans la Savoie, il nous faut 2h30 pour monter au refuge des Vérolles. Donc voilà. Et voilà, donc ça nous fait une gamme de 14 miels, mais ça demande beaucoup
7: de l'investissement. Non, il faut que ce soit presque, comme la plupart des métiers d'agriculteurs, presque un métier passion, en fait.
8: Ah, mais c'est un métier passion, on ne peut pas le faire si on n'est pas passionné.
7: On ne peut pas faire si on n'est pas passionné. Et justement, qu'est-ce qui vous plaît le plus dans votre métier?
8: Déjà d'être dehors. Voilà, ça c'est...
7: Malgré parfois la pluie, le froid.
8: Oui, on organise notre journée, notre semaine, notre saison. Enfin voilà, tout s'anticipe. Et puis en fonction de ce qui vient, on change. Et voilà, il faut se retourner assez rapidement, quoi. Le matin, on prévoit des choses. Et puis finalement, rien ne se passe comme prévu. Mais et puis voilà, c'est la liberté d'être notre propre patron, quoi. On n'a pas de... Voilà, et puis toutes les décisions qu'on prend sont de notre responsabilité et c'est à nous de gérer, quoi. Voilà.
7: Ouais. Après, tout le monde n'est pas fait pour ça. Hein.
8: Après, y a beaucoup de normes et puis comme on fait plein de produits différents, il faut répondre à toutes les normes, tous les cahiers des charges, toutes les côtés administratifs et ça, c'est vraiment le plus lourd. Enfin, vous l'avez bien entendu avec les différentes problématiques agricoles, mais c'est vraiment ce qui nous pèse le plus, quoi.
9: Voilà. C'est vrai qu'en plus, en France, on est quand même un pays qui...
7: On est champion pour ça.
9: Qui aime les normes et l'administratif. C'est pas le pays le plus souple. Alors, ça a ses avantages, évidemment, pour différentes raisons, mais c'est aussi très lourd...
8: On veut les meilleurs produits, mais on fait pas en sorte que il y ait que nos produits, quoi. Et ça, c'est la grosse problématique.
7: C'est un autre débat.
8: Mais je pense que c'est pas le débat ici.
7: Ouais.
8: Sinon, je vais vous emmener pendant 3 heures.
7: C'est compliqué. Mais c'est un sujet qui est déjà revenu sur ce plateau plusieurs fois, et ça, c'est indéniable. C'est pour ça que nous, on fait ces locales et c'est bon, parce qu'on veut vraiment valoriser le savoir-faire local. Et on va revenir à nos abeilles, si je puis dire.
8: Oui.
7: Donc, vous l'avez déjà évoqué, mais de combien de ruches disposez-vous, du coup ?
8: Alors, on est producteur de plein de choses. Donc, on fait du miel, on fait de la gelée royale, on fait du pollen, on produit de la cire et on produit aussi de la propolis. Pour faire le miel, on a un type de ruche et surtout, on a un type de ruche pour faire la gelée royale.
7: Oui.
8: Donc, on fait partie du GPGR, le groupement des producteurs de gelée royale française. Qui est une association de tous les apiculteurs producteurs de gelée royale avec la norme française, la norme la plus dure du monde. Et on répond au cahier des charges et voilà, ce qui nous impose quand même beaucoup de choses. On est 200 producteurs de gelée en France et on est à peu près 120 à 140 producteurs au GPGR avec la norme GRF. Voilà. Et après, on a donc le miel, on a le pollen que je fais sur les ruches qui sont en réserve pour la gelée. Mm-hmm. Parce qu'au cours de l'année, y a des colonies qui se perdent, qui partent. Donc il faut remplacer. La propolis, c'est un travail d'hiver parce qu'on récupère sur les hausses. Alors les hausses, c'est la partie où on récolte le miel. D'accord, on prend jamais le miel qu'il y a dans nos ruches.
7: Oui.
8: D'accord, il y a la boîte où il y a les abeilles avec la reine. Ça, c'est des cadres où les abeilles font leur vie et ça, on n'y prend pas. Nous, on prend vraiment la partie dessus qui s'appelle une hausse ou une réhausse qu'on vient rajouter au moment de la mielée. Donc, tant que ça ne miele pas, on vient pas prendre ce qu'il y a en surplus. Voilà.
7: Et donc, du coup, au total, si vous avez des ruches différentes pour chaque production à peu près, donc ça fait entre... Moi, j'avais vu sur votre site entre 400 et 500, c'est ça ?
8: Ouais, on a 400 ruches en production de miel, on a 75 ruches pour la gelée et le pollen. Et puis après, comme on est multiplicateur pour l'élevage, on a 200 essaims. Et puis, on a quelques nucléis, une petite centaine pour... pour les rennes. Donc voilà, après ça jonque, enfin ouais. Voilà, ça se vide, ça se remplit.
7: Oui,
8: quand on,
7: bien sûr. Ouais.
8: Vu qu'on prend la reine pour faire un essaim, voilà, ça se vide. Après, l'essaim passe dans une ruche. Mmh. Donc en fait, ça change tout le temps de boîte. C'est beaucoup de manipulation, c'est beaucoup de port de charge, l'apiculture. Voilà, c'est ouais. Ça la difficulté, c'est qu'il faut être physiquement.
7: Il faut être costaud.
8: Quand même. Oui, de bonne stature, quoi. Ma compagne m'aide, mais voilà, il y a des difficultés. Moi aussi, j'en ai parfois. Il y a des fois, on est bloqué, puis on fait
7: chacun ses points forts et ses points faibles.
8: Exactement.
9: C'est une grosse logistique, en tout cas. Hein.
8: Oui.
7: Et donc, elles sont installées, vous l'avez évoqué, un petit peu, pas que dans le coin, en fait. Il y en a un petit peu dans le Jura.
8: Oui, alors on les bouge au cours de la saison. Elles hivernent toutes dans la combe de Savoie. Mais ouais. Après, à partir du mois d'avril, on commence à les bouger. Et au mois de juin, elles sont partout, sur toute la région Rhône-Alpes et un peu hors Rhône-Alpes. Ouais, on va jusque dans le Jura pour faire le sapin. Mmh. Et le Vaucluse pour la lavande. Voilà.
7: Voilà. Oui, et c'est comme ça, en fait, en fonction du lieu, qu'on obtient différents miels.
8: Oui, et puis du moment, voilà, si on regarde, alors ça, il faut venir à nos portes ouvertes où j'explique tout. Ces portes ouvertes qui auront lieu la semaine prochaine, donc ce week-end même.
7: Hein, c'est ce week-end.
8: Samedi et dimanche, donc là, c'est la grosse semaine préparation. Voilà, donc on a un petit marché de producteurs locaux qui vient nous rejoindre sur notre exploitation. Et puis, on profite de l'Happy Week, donc la semaine du miel en France. Mmh. D'accord. Et nous, on fait l'Happy Weekend, qui correspond juste au week-end du début de l'Happy Week. Et donc, je fais des visites guidées toute la journée, où il y a des inscriptions. Il faut aller sur notre site. Il y a 4 visites par jour. Cette année, la petite tendance qu'on a voulu apporter, parce que là aussi, il faut des nouveautés. Donc, on a un petit concert le soir, 18h de reggae. Et puis, le midi et le soir, du coup, il y aura des burgers faits maison par la carrière de Cruet. Voilà. Donc, c'est tout du local, le pain, ainsi que les pommes de terre et tout. C'est tout fait localement. Voilà.
7: Super.
9: Donc ça, c'est un bon programme pour ce week-end. Si nos auditrices et auditeurs veulent vraiment redécouvrir, découvrir tout ce que vous êtes en train de nous expliquer, mais en étant vraiment sur le terrain,
8: voilà.
9: Donc c'est ce week-end,
8: oui.
9: Les 3 et 4 octobre, ça commence dès 9h30, la première visite guidée.
8: Tout à fait.
9: 9h30, 11h, 14h30 et 16h. Il faut se réserver avant.
8: Voilà, oui, c'est mieux de réserver pour que nous, on puisse s'organiser sur la journée, puis que les gens voient ce qui est plein et pas plein, parce que sinon, on se retrouve avec tout. Au début, je ne réservais pas, et on avait des gros groupes, et puis après, personne. Là, ça permet de dispatcher et que ça soit plus agréable pour tout le monde. Et de voir et d'entendre.
9: L'occasion de découvrir vraiment votre travail qui est complexe, en fait, qui est riche. Et puis dans une ambiance conviviale, avec
8: conviviale.
9: De quoi se restaurer et
8: tout
9: le concert le soir.
8: Tous nos produits sont à dégustation illimitée. Il y a pas, voilà, c'est mis à disposition.
9: Donc entre ça et le salon du chocolat le week-end d'après, là, il y a
7: les réserves dans la région. L'hiver.
9: Est-ce que vous proposez régulièrement des visites guidées de ce type?
8: Alors, je fais 2 portes ouvertes par an, mais après, on a juste notre magasin le samedi matin sur place où on vend nos produits et on a une relation avec nos clients en direct. Clients et amis, hein, parce que voilà, ça, au bout de 11 ans, et les gens sont tellement contents de nos produits qu'ils viennent toujours avec le sourire, donc c'est super. Et voilà, on fait ces 2 portes ouvertes, c'est pour montrer là où on travaille et que les gens se rendent compte de ce que c'est qu'une exploitation apicole, voilà, dans la globalité, et puis montrer qu'on n'est pas des acheteurs de miel et émetteurs de miel en pot qui viennent de partout, quoi. Entre
9: oui, c'est important, parce que c'est pareil, comme plein de choses maintenant, on trouve 10 000 types de miel dans différents commerces. Et là, ça permet vraiment de voir que c'est fait sur place, de comprendre le métier et les enjeux qu'il y a derrière aussi. Donc, c'est hyper important, les portes ouvertes. Ouais. Les premières ce week-end, et est-ce que vous avez déjà la date
8: Oui, c'est toujours les ans, les mêmes dates. C'est premier week-end d'octobre pour celle d'automne et premier week-end de mai pour celle du printemps.
9: C'est cohérent.
8: On s'associe à Bienvenue à la ferme pour celle du printemps.
9: Voilà. D'accord.
8: Et celle d'automne, c'est pour mettre un point particulier sur notre gelée royale, parce que c'est vraiment le moment où il faut prendre sa cure. S'il n'y en a qu'une à faire, parce que ça a un prix quand même assez élevé. Et si vous en faites qu'une, c'est celle de l'automne qu'il faut faire vraiment pour rebooster tout son système immunitaire et l'antigrippal. Donc voilà, c'est maintenant qu'il faut venir et c'est pour ça qu'on fait les portes ouvertes à ce moment-là.
7: Faut faire le plein.
9: Faire le plein. Et justement, on a prévu une partie vraiment sur vos produits après.
7: Et, donc et on sur leurs vertus.
9: Voilà, on a prévu une partie sur la gelée royale. J'aimerais bien revenir sur votre activité pour finir sur ce côté-là. Est-ce que vous pouvez nous parler un petit peu, vous l'avez déjà évoqué, mais les différents défis auxquels vous êtes confrontés en tant qu'apiculteur. On peut penser notamment effectivement au changement climatique. Vous avez évoqué le frelon asiatique, peut-être les pesticides qui sont autour, pas chez vous mais autour. Est-ce que vous pouvez nous dire, alors on pourrait en faire une table ronde sûrement de 4 heures, mais en quelques mots pour sensibiliser un petit peu les personnes qui nous écoutent à ce à quoi vous êtes confrontés?
8: Oui, les difficultés de l'abeille, on les connaît. Après, il y a la logique agro-business qui va derrière. Et puis voilà, c'est ce qui fait qu'aujourd'hui, on a ce qu'on a dans notre pays, quoi. Mais les difficultés particulières, vous avez cité le frelon asiatique. Mais après, il y a aussi le relationnel avec les gens. Aujourd'hui, on est le deuxième pays au monde à avoir le plus de piscines. Les gens veulent tous de l'environnement et faire d'écologie, et puis dès qu'il y a 3 abeilles dans leur piscine, ils viennent gueuler, donc c'est un peu difficile. Voilà, c'est des choses qui sont pas simples à gérer. Une abeille, elle a soif, elle trouve de l'eau, et puis les piscines sont chlorées, donc ça fait un désinfectant, et les abeilles viennent quand même chercher des désinfectants aussi, donc
7: voilà. C'est pas nocif pour elles?
8: En grosse quantité si, mais comme tout, voilà, si elles en ramènent un petit peu, c'est pas,
7: d'accord,
8: pas très grave.
7: D'accord, je viens d'apprendre un truc, ok.
8: voilà.
9: Donc en plus, avec les chaleurs qu'on a eues, forcément, l'eau était rare.
7: Elle recherchait,
8: tout à fait. Et notamment, je pousse tout le monde à aller sur une piscine à eau salée plutôt qu'à eau chlorée, voilà.
9: C'est noté. Et puis on peut peut-être rappeler aux gens que une abeille qui vient juste boire dans la piscine n'est pas agressive et pas dangereuse.
8: Oui,
9: donc
8: voilà,
9: il n'y a pas lieu de
8: fait,
9: s'affoler et de vouloir l'exterminer à tout prix. Elle vient juste chercher de l'eau. Même quand elle vient un peu sur notre pot de confiture, elle vient juste chercher un petit truc à
8: tout
9: manger.
8: À fait.
9: C'est pas agressif.
8: Alors d'une, c'est pas agressif. Et puis quand on en voit quelques-unes, c'est pas plein. En fait, il faut se rendre compte qu'une abeille, une ruche, c'est 60 000 abeilles, à peu près en pleine saison, entre 40 000 et 60 000 abeilles. Quand vous en avez 10 dans votre piscine qui s'est noyée, et ça, c'est qu'une ruche. Mais nous, on a des ruchers entre 20 et 60 ruches. Donc, vous imaginez le nombre d'abeilles que ça fait. Quand vous en avez 10 dans votre piscine, c'est pas la fin du monde. C'est souvent même des abeilles, soit qui se sont noyées, que ça peut arriver, soit c'est des vieilles abeilles qui sont fatiguées et qui sont en fin de vie, parce qu'une abeille ne meurt pas dans sa ruche, elle meurt dernière activité, voilà, donc à l'extérieur de la ruche. Donc voilà,
9: même si on a 5 abeilles autour de nous, non, on n'est pas attaqué par un essaim d'abeilles.
8: Non, pas du tout. Et puis quand vous voyez un essaim d'abeilles qui arrive, rien de grave, parce qu'un essaim d'abeilles, quand il part, en fait, son but c'est de survivre, et pour survivre, il se gorge de miel avant de partir pour pouvoir avoir des réserves. Et donc,
7: pour faire le voyage.
8: Voilà, et tant que les abeilles sont gorgées de miel, pendant 3 jours, il n'y a rien. Donc vous pouvez passer au milieu d'un essaim d'abeilles, il ne se passera absolument rien. Voilà.
9: Ok, ça c'est une belle... Ça c'est important de sensibiliser aussi,
8: oui,
9: je pense, et d'où l'importance d'aller aux portes ouvertes pour les rencontrer, leur environnement. Pareil, question un peu basique, mais ça peut être bien de le rappeler. Rappeler l'importance des abeilles dans notre écosystème.
8: Alors oui, l'abeille, c'est le premier pollinisateur gratuit de France. Et ça, c'est un peu le but de l'interapie. Donc l'interapie, c'est ce qui regroupe toute l'apiculture au niveau national, au niveau des lois et des textes en conformité avec le gouvernement. Donc voilà, le but de l'interapie, c'est de montrer, de faire valoir les intérêts de l'apiculture et de l'abeille. Et en fait, le point principal, c'est ça, c'est qu'il faut que les gens se rendent compte qu'on travaille gracieusement pour l'ensemble de la population nationale. Et quand vous allez chercher un miel pas cher, c'est des abeilles extérieures à la France qui n'ont pas travaillé pour le terroir qui fait que vous avez d'autres choses sur le terroir. Voilà.
9: voire pas travailler du tout pour un terroir selon la manière dont on est traité.
8: Voire pas du tout d'abeilles aussi, mais c'est un autre problème.
9: Oui, alors là, c'est...
8: Mais voilà, ce que je veux dire, c'est que voilà, l'effet pollinisateur gratuit de notre abeille, et nous, apiculteurs français, fait que vous avez beaucoup d'autres produits grâce à cette abeille qui travaille gracieusement, et notre travail qui est gracieux quelque part, alors que voilà, ça vous apporte beaucoup de choses dont vous n'avez même pas idée, quoi, voilà.
7: Okay. Et puis, il ne faut pas oublier que si les abeilles disparaissent, ben, nous, on ne va pas tarder à disparaître aussi.
9: Réaction en chaîne, après, à
8: oui, alors ça, on peut aussi, ça fait partie du débat de tout à l'heure, on a dit qu'on pouvait... Mais voilà, pour moi, l'abeille est déjà un gros voyant rouge qui clignote perpétuellement depuis déjà quelques dizaines d'années. Et voilà, aujourd'hui, en France, il n'y aurait pas d'apiculteurs professionnels, il n'y aurait déjà plus d'abeilles.
9: Ok. Bon. Il faudrait vraiment qu'on fasse une table ronde, je crois.
7: C'est ça.
9: Sur ces sujets-là qui sont vraiment hyper intéressants et très importants. Je continue sur les questions naïves, mais combien de temps vit une ruche ? Donc, d'après ce que vous disiez, il y en a qui se renouvellent, qui meurent, qui.
8: Une ruche, c'est un ensemble. Okay. Vous avez la reine, vous avez les abeilles, vous avez des faux bourdons, le mâle de l'abeille. Et ça peut être perpétuel en fait. Hein. Vous avez la reine qui va pondre. Quand la reine ne va plus, les abeilles vont la changer. La ruche en elle-même peut être perpétuelle si la colonie se porte bien. Et en fait, le but de l'apiculteur, c'est de faire en sorte de voir si tout va bien. Voilà,
7: et de s'assurer qu'il n'y a pas de soucis pour qu'elle puisse survivre.
8: Exactement. Donc, les faux bourdons, ils sont pondus au printemps. Ils servent à faire soit la fécondation des futures reines, soit à ventiler dans la ruche, parce qu'ils sont plus gros, plus volumineux. Donc, voilà, parce qu'il faut déshumidifier le miel. Au départ, on a un nectar à 80% d'eau et 20% de sucre. Et à la fin, on a un miel qui est tout l'inverse, moins de 18% d'humidité. Donc voilà, faut une force ouvrière pour... voilà, donc ils servent surtout à ça. Et puis, quand l'automne arrive et que les rations diminuent, les abeilles les éliminent. Donc voilà.
7: La nature est dure hein, parfois.
8: Mais oui, la nature est très dure en fait. C'est ça qu'il faut comprendre. C'est ce que on n'arrive plus à comprendre. Et voilà, on se bat contre la nature de ce côté-là, mais la nature pour survivre est dure. Voilà. Et c'est ça, il faut l'admettre quoi.
7: Faut l'intégrer.
8: C'est ça. Voilà.
7: On va parler un peu de vos produits maintenant, parce que c'est ce qui nous intéresse hein, dans ces locales et c'est bon. Donc vous avez dit que vous produisiez 14 miels différents, c'est ça. Donc selon les terroirs où sont situées les ruches, et notamment on a parlé donc d'altitude, et vous proposez des miels d'altitude.
8: Oui, tout à fait. Donc au départ, je suis parti avec mon petit sac à dos, et puis j'ai commencé à faire les miels venant de Bourgogne que je connaissais, et puis après j'ai fait accompagnateur aussi en montagne, donc voilà, j'ai beaucoup vadrouillé, j'étais chasseur alpin comme je vous ai dit, et bon, donc la montagne, c'est bien parce que ça fait des territoires différents avec des floraisons différentes, et du coup, dans le miel, c'est bien différent aussi. Et comme j'ai travaillé dans le vin, où ils travaillent beaucoup sur le terroir et le cépage, et qui font un gros travail sur ça. Je me suis dit que c'était quand même vraiment dommage de mélanger tous ces miels, comme mes collègues peuvent faire. Donc voilà, nous, on a une gamme plus large au niveau des toutes fleurs de montagne, où on a 4 miels de montagne différents, avec des altitudes différentes. Voilà, donc ça reste bien des toutes fleurs de toutes montagne, mais de leur étage et de leur lieu.
7: D'ailleurs, là, on a un coffret découverte juste devant les yeux. On voit clairement qu'on est sur des miels avec des couleurs complètement différentes. Donc, ça commence à 1000 mètres, 1500 mètres et enfin 2000 mètres. Et je crois aussi que vous faites le miel le plus haut de France.
8: Oui, 2300. Et après, c'est les cailloux, de toute façon. Donc,
7: voilà, on ne peut pas faire plus haut.
8: Ouais.
7: Donc, c'est quand même important de le mentionner. Et vos miels, d'ailleurs, ont obtenu des récompenses. J'ai vu en 2024.
8: Oui, en 2024, j'ai présenté mes... Alors, en 2024, je me suis lancé... En 2022, je me suis lancé dans l'hydromel. Et du coup, en 2023, j'ai fait un deuxième hydromel, puis un troisième, parce que le premier était vraiment trop sucré pour les hommes. Et du coup, on m'a demandé des moins sucrés, donc j'ai lancé. Et puis, pour voir ce que ça donnait et voir ce qu'il fallait que j'améliore, Je les ai présentés au salon à Paris, voilà. Et puis je suis revenu avec les médailles d'or, donc voilà. Et en même temps, j'en ai profité pour me présenter des miels. Et là aussi, j'ai eu médaille d'or et médaille d'argent, donc voilà.
7: Des récompenses amplement méritées.
8: Voilà, j'allais pour améliorer et voilà.
7: Il n'y a rien à améliorer.
8: Faut toujours
7: s'améliorer.
8: Parce que, le dernier, par exemple, c'est pour ça qu'on va aller sur le vinaigre, parce que malheureusement, même en faisant tout bien, il n'a pas tenu dans le temps. Il est parti en vinaigre au moment de la conception. Donc mais comme rien ne se perd, on va partir sur un vinaigre et qui va être super bon au final.
7: Et on va lancer un nouveau produit.
8: Exactement.
7: Et donc, pour finir sur le miel, quelles sont rapidement les vertus du miel? On en a déjà parlé dans l'émission, mais là, avec l'hiver qui arrive, quand même, c'est important de mentionner, le miel, la gelée royale et tout ça, ils sont chacun des vertus, mais qui sont quand même importantes, notamment avec l'hiver qui arrive.
8: Oui, le miel, c'est un antiseptique naturel, déjà. Mmh. Donc, tout bon miel, vous avez une petite plaie, vous mettez un peu de miel dessus... Vous prenez dès que vous avez mal à la gorge, après il faut faire attention, tous les miels n'ont pas la même quantité de sucre et les mêmes sucres. Donc par exemple pour le diabète, si on fait du diabète, vaut mieux manger de l'acacia, ça fait moins des pics d'insuline vu que c'est du fructose que vous avez dedans. Après, si vous prenez du châtaignier, ça va aider à la circulation sanguine. Si vous prenez du sapin, comme c'est un miel de miel là, c'est beaucoup plus épais, donc ça va mieux rester sur les parois de la gorge, donc ça va protéger, avoir plus d'effet qu'un miel qui va vite descendre. Mais chaque miel est différent. Puis ce que je tiens à dire, c'est que surtout, tous les miels vont cristalliser. Donc un miel cristallisé, c'est quelque chose de normal. En fait, dans la nature, un miel cristallisé va moins absorber l'humidité. Et comme je vous ai dit, les abeilles ventilent pour déshumidifier. Mmh. Et quand l'hiver vient, il durcit pour justement que les abeilles aient pu à travailler. Et donc, c'est pour ça qu'on trouve du miel cristallisé dans les pots. Donc un miel cristallisé, c'est normal. Mmh. Voilà. Et ce qui n'est pas normal, c'est d'avoir que un stand avec que des miels non cristallisés. Mmh. Ça pose question.
7: D'accord.
8: Voilà. Mmh. Donc, nous, chez nous, on laisse cristalliser tous nos miels. Les seuls que vous avez qui ne sont pas cristallisés, c'est soit ceux de l'année qu'on vient de mettre en pot, soit ceux qu'on a dû reprendre pour remettre en pot un peu plus tard dans la saison. Donc ça, c'est les seuls qui seront décristallisés. Mais sinon, si vous voulez du cristallisé chez nous, vous en aurez. Mmh. Voilà. Parce que c'est beaucoup plus difficile d'avoir un miel cristallisé que liquide. Parce que liquide, il suffit de reprendre votre pot cristallisé, n'importe quel miel, et vous le mettez soit au four, soit au bain-marie. Jamais le micro-ondes, contrairement au chocolat. Mmh. J'ai été pâtissier et chocolatier à une époque aussi, on en parlera. Et donc, le miel bain-marie, mais toujours avec le couvercle dessus, parce que comme je vous ai dit, le miel est un absorbeur d'humidité, donc si vous vous faites au bain-marie et que vous laissez le couvercle ouvert, ça va reprendre l'humidification, et du coup, vous aurez une pellicule d'eau surface de votre miel. Et le mieux aujourd'hui, c'est de faire au four à 45 degrés, les fours, ils démarrent à 40, vous mettez 45 degrés. En fait, ce qu'il ne faut pas, c'est dépasser 55 pour ne pas tuer les enzymes que vous avez dans votre miel. Voilà. Et vous réchauffez tout doucement votre miel. Ça peut prendre quelques heures, mais à 55, ça chauffe très peu. On peut poser la main dessus, ça ne va pas fondre. C'est la réflexion que j'ai des fois. Mais votre corps est à 40 degrés à peu près, donc tout va bien. Et 36,5. Et votre miel va défiger tranquillement. Et une fois qu'il est décristallisé, s'il est dans les conditions de chez vous, autour de 18 degrés, il va mettre du temps à recristalliser. Vous pourrez le consommer tranquillement dans le mois et demi qui va venir, tranquillement. Par contre, pour du cristallisé, c'est plus dur. L'effet inverse est beaucoup plus long. Mmh. Voilà. Donc, c'est pour ça que... Voilà.
7: Mmh. Ok, parfait.
9: Je savais pas du tout, je m'étais jamais posé la question du miel cristallisé.
7: On l'a lu sur le site.
9: tu as été meilleur élève que
7: c'est
9: moi.
7: C'est ça.
9: Mais c'est bien, on apprend plein de choses. Donc pour l'hiver, là, on a le miel, notamment le propolis. On dit du propolis ou de la propolis?
8: Ça dépend. on dit la propolis dans le milieu apicole. J'ai déjà entendu le propolis
9: Pas. Pour l'hiver, quel miel vous pouvez nous conseiller? Est-ce que vous disiez qu'il y avait plusieurs types et différents taux de sucre? Est-ce que vous en avez un en particulier à nous conseiller?
8: Non, je pense que c'est comme pour les vins, c'est suivant les goûts et les couleurs, voilà, c'est ce qu'on aime et c'est surtout ça qui fait plaisir. Après, il y a les miels pour les enfants, type le printemps, très sucrés, très bonbons. En plus, ils cristallisent très très vite, donc pour faire les tartines, c'est très très bien. Après, vous avez le miel crémeux, ça j'ai pas abordé, mais le miel crémeux, en fait, c'est un miel qui a cristallisé, dans lequel on va casser la liaison des cristaux et qu'on va rendre crémeux, en fait, comme comme un Nutella, enfin, pour pas citer de marque, excusez-moi, comme une pâte à tartiner au bon chocolat, et pas comme...
7: pas industrie.
8: Voilà. Et donc... chose que je ne fais pas encore.
7: Ça va peut-être venir.
8: Ouais, il y a d'autres projets encore. Mais du coup, il y a les miels crémeux, voilà. Et du coup, bah, ça aussi, on explique aux gens comment rendre leur miel crémeux. Et du coup, après, ils sont très contents parce que les tartines des enfants coulent moins là, que quand il est liquide. Voilà, après, c'est surtout une affaire de goût et d'envie, voilà.
9: Une affaire de goût et d'envie, voilà. Parfait, ça
8: après,
9: me va.
8: Après, il y a les miels monofloraux et polyfloraux, donc ça, c'est aussi, voilà.
7: Au goût de chacun.
9: Oui, au goût de chacun. Au niveau de ce qu'on peut donc consommer l'hiver, est-ce que vous pouvez nous parler des vertus du propolis et de la gelée royale?
8: Oui, alors... Alors, le miel, bah, vous le consommez tous les jours. Voilà. La propolis, c'est utilisé plutôt comme médicament, on va dire. Hein. C'est une fois qu'on est malade, on a mal à la gorge, donc, ou un aft ou quelque chose à soigner dans la bouche, vous prenez de la propolis et ça va agir. Voilà. Et la gelée royale, elle se prend en prévention. Voilà, c'est un alicament. On se soigne par la nourriture en prévention de... Voilà. Alors... je sais pas, je suis sur une radio, alors c'est un peu compliqué parce que c'est difficile à pouvoir dire les propriétés vu que je suis pas une pharmacie ou un laboratoire. Voilà, donc il y a beaucoup de propriétés qui sont utilisées par tout le monde. Tout le monde connaît la gelée royale sans connaître vraiment, mais parce que c'est très bon. Mais nous, en tant que producteurs, on n'a pas le droit de dire clairement à la radio ce que ça fait.
9: Oui, voilà. C'est ça. Bon, on ne veut pas vous attirer
8: c'est
9: dans
8: les lobbies. Les
9: il
8: lobbies
9: faut venir aux portes ouvertes, encore voilà, une fois, exactement. Là, vous avez le droit voilà.
7: De... Après, on peut dire quand même que, notamment la gelée royale, c'est quand même de notoriété que c'est riche en vitamines, en acides aminés, en sels minéraux, oligo-éléments. Enfin, c'est...
8: Voilà, ça, c'est ce qu'on trouve dedans. Mais les voilà. Propriétés.
7: On ne parle pas des propriétés, voilà. Mais on parle des valeurs nutritionnelles. Et donc, c'est clairement un alicament. Comme vous disiez, à prendre en préventif. Et là, il faut commencer sans tarder, enfin, dans pas trop longtemps.
8: Voilà, il faut.
7: La cure,
8: bah, c'est maintenant,
7: hein,
8: octobre, avant que le froid arrive en novembre, décembre. Voilà, le but, c'est d'y prendre entre mi-septembre et mi-novembre pour passer un hiver relativement serein. Et puis, le mieux, c'est d'en faire deux par an, une à l'automne et une au printemps.
7: Ouais, au chaque voilà, intersaison.
8: À chaque fois, voilà, exactement. Okay. Ça, et puis vous avez l'autre chose, c'est le pollen, qui est un complément alimentaire. Là, vous avez beaucoup de vitamines et surtout, vous avez des protéines végétales et non animales. Voilà.
9: Ouais, donc
8: et ça, ça se prend en cure aussi pendant un à trois mois. Voilà.
9: Intéressant, intéressant aussi. On pourrait encore parler des heures. Hein. Vous avez tellement de
7: c'est
9: produits,
7: ça.
9: Tellement
7: faudra
9: de choses
7: faudra
9: à dire.
7: Faudra revenir.
9: On va devoir rendre l'antenne tranquillement, petit à petit. Mais... Est-ce que tu as encore une question, Eve, que tu voulais aborder
7: non.
9: en particulier?
7: On va donner les informations surtout importantes. Hein. C'est-à-dire que on va redonner l'adresse de votre boutique. Je vous écoute.
8: Donc, c'est au 20 rue du Marécan, dans la zone artisanale de Saint-Pierre-d'Albigny, à côté du lac du Carouge. Voilà, donc zone très, très jolie et très bien aménagée depuis peu de temps. Et voilà, on est ouvert tous les samedis matins, toute l'année, sans exception. Sauf le jour de Noël, parce que... Voilà,
7: ah bah là, oui, voilà, il faut quand même être en famille.
8: Exactement.
7: Hein. Donc
8: et
7: le samedi matin.
8: Voilà, le samedi matin et à l'automne de octobre, donc à partir des portes ouvertes jusqu'à Noël, on ouvre aussi le vendredi après-midi, pour les gens qui nous disent que le samedi matin, c'est pas assez, voilà. Voilà. Et donc, vous découvrirez tous nos produits, et dont notre gâteau au miel que je fabrique toutes les semaines, qui est la recette du gâteau que j'ai été pâtissier, mais je suis revenu à la recette que ma grand-mère me faisait quand j'étais enfant, et voilà.
9: Ouais, ça c'est génial, encore un truc à goûter.
7: Ouais, parce que on n'a pas parlé de tout, mais il y a effectivement gâteau miel, bonbon miel, hydromel, il y a vraiment de quoi faire.
8: Hydromel pétillant, hydromel doux, hydromel...
7: Et je précise par contre pour nos auditeurs, parce que j'ai cru voir ça sur votre site, que les paiements CB ne sont pas possibles.
8: Oui, donc
7: ça,
8: voilà. Oui, oui. Donc je mentionne pas de paiement CB. Voilà.
7: Et puis, autre événement à pas louper si vous êtes disponible ce week-end, hein, l'Happy Weekend, donc 3 et 4 octobre à Saint-Pierre d'Albigny. Donc n'hésitez pas, et si vous voulez faire la visite guidée avec Mickaël, n'hésitez pas à réserver donc sur le site internet rucher-du-6-combe-de-savoie.fr. Et puis je crois que c'est tout bon. Et puis oui, autre quand même question importante, et on peut retrouver vos produits aussi dans d'autres points de vente, j'ai cru de voir.
8: Oui, alors on a plusieurs points de vente. On a des magasins de producteurs à la Ravoir Paysanne ou à Bourg-Saint-Maurice. Voilà. Et puis on a aussi les Leclerc, dont le Leclerc de
9: Drumétas.
8: De Drumétas,
9: okay.
8: Voilà.
9: Dans le rayon.
8: Le miel, oui. Voilà. Oui,
9: c'est vrai qu'ils ont tout réuni maintenant.
8: Ouais, une partie miel où ils font la joie de vendre du
7: local.
8: Du local, voilà. J'allais dire du vrai miel, mais. Non, du local, parce qu'il y a aussi d'autres vrais miels ailleurs, mais voilà.
7: Voilà.
8: Et voilà, on a deux Leclerc qui jouent le jeu.
7: Ça, c'est chouette.
9: Ça, ça fait trop plaisir. Et des marchés, peut-être ou...
8: Alors, oui, après, on fait quelques marchés. Là, on a le 11, donc je viendrai le 10 après-midi au Salon du Chocolat. Mais voilà, le 11, on fait le Combat des Reines à Eton, où on aura notre petit marché. Et puis après, il y a le Salon du Goût à Saint-Pierre d'Albigny, aussi un gros événement de produits locaux à Saint-Pierre le 16 ou 17 octobre.
9: Ouais, on va être débordé là sur le.
8: Et puis après, en novembre, on fait un salon des vins, parce qu'avec l'hydromel, il faut qu'on fasse aussi un peu de démarchage au niveau dégustation. Et puis après, il y a les marchés de Noël. Et puis voilà.
9: Bon. Ok, donc ça va. On a quand même pas mal d'endroits où vous retrouver.
8: Oui, voilà, vous avez toutes les infos. Vous tapez sur les moteurs de recherche Rocher de la Combe de Savoie, vous tombez direct sur ce site et vous trouverez toutes les informations. Mmh.
9: Pour continuer à découvrir votre univers. Un grand merci, Mickaël, pour toutes ces informations. C'était très riche. Donc,
7: très enrichissant. Faudra revenir dans l'émission. On va creuser un petit peu plus. Avec grand plaisir également.
9: Tous les produits et tout ce que vous proposez. Mmh. On va laisser nos auditrices et auditeurs continuer à profiter de leur soirée, mais sans nous.
7: Oui, c'est ça. C'est triste, mais il faut bien rendre l'antenne. On a déjà bien dépassé.
9: On a déjà un petit peu dépassé, mais ouais, c'est ça. Quand on est sur des super sujets avec des super invités, forcément.
7: On déborde.
9: On déborde un petit peu. C'était notre émission de reprise. Donc, merci à toutes et à tous de nous avoir écoutés attentivement. On espère que ça vous a plu. Et puis, on vous retrouve de toute façon le lundi 12 octobre prochain pour la prochaine émission C'est local et c'est bon. Ce sera à 18h en direct avec les chefs Lucille Routin et Kevin Vaubourg du restaurant Le Chalet du Cire. On découvrira leur parcours étoilé et les surprises qu'ils nous réservent à la carte. Encore de quoi se lécher les babines. On vous souhaite une très très belle soirée à toutes et à tous sur Radio Grand Lac, évidemment, et à très bientôt.
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